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On vient de se faire une session bizarroïde, on a des enchaînements un peu à la One Again. On a commencé par Rods DC, vieux groupe de dub avec le morceau Can't Take It Easy, époque en New Sound. Juste derrière, le groupe lyonnais Drone avec le morceau Insultronic. Et à l'instant, c'était Jamika avec le morceau Feed On.

C'est la nuit, c'est le jour, on ne sait plus trop sur les bandes continues de Radio Canu. On s'écoute en ce moment le morceau de Krikor Kuchian, Army, Heroina. Juste avant, c'était le morceau de Dirty Beaches, Heli. Et la suite, c'est Chris Living avec le morceau Cardhouse. 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

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On a commencé par le Pérou avec Susana Baca et le morceau « Des traces de la Puerta ». Ensuite, direction le Burkina Faso des années 70 avec Traodé, Sédou, Richard et les Vaudous du Flamboyant. Le morceau, c'était « Katougou ». Et on a terminé par les Antilles avec Daniel Forestal, les Coupeurs de Cannes. 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

Et vous écoutez toujours les bandes continues du 102.2 Radio Canu. On vient d'enchaîner trois morceaux plutôt vénères. On a commencé avec le duo italien Ovo, le morceau c'était Mondo. On a enchaîné avec l'anglais Scarlord et le morceau Heart Attack. Et on a fini avec le groupe de black metal ukrainien Trespasser et le morceau To the Barricades.

Voilà, vous êtes toujours à l'écoute de Radio Canu. On a écouté dans ces merveilleuses bandes continues, à l'instant c'est un groupe de rock progressif qui s'appelle ACT. Juste avant c'était un petit peu de jazz, un peu world avec Nguyen Li. Et juste avant, la plus déglinguée des chanteuses françaises, Brigitte Fontaine, Radio Canu, la plus rebelle.

Et sur le 102.2 Radio Canu, la plus rebelle, on vient de s'écouter dans le désordre Diane Wurt qui vient de vous faire un Happy Go Sucky Fucky. Juste avant, c'était Oil Dis avec Rise from the Sticks. Et juste au début, The Gossip avec Sweet Baby. 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

Vous êtes sur les bandes de Radio Canu, les bandes sonores du 102.2. On vient de s'écouter dans l'ordre morceau de Burial Archangel. Juste après, c'était James Blake avec Postpone. Et juste là, c'était Arca Musculos sur la plus rebelle.

Vous êtes toujours à l'écoute de Radio Canyon, la plus rebelle des radios. Dans l'ordre, on a écouté un petit trio de musique assez varié, puisque en premier, il y avait le groupe de jazz de Fred Palem, Le Sacre du Tympan, avec Il Colore del Sol Di. Donc, c'est un hommage aux musiques de films. Ensuite, il y avait Hubert Félix Stéphane avec Karaganda sur ce triste camp soviétique. Et ensuite, un petit peu de rock, voire de hard rock, avec les Orange Goblins, Evil Eyes de Crown, Radio Canyon 102.2.

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Et vous écoutez toujours les bandes continues du 102.2 Radio Canu. On vient d'enchaîner trois morceaux plutôt vénères. On a commencé avec le duo italien Ovo, le morceau c'était Mondo. On a enchaîné avec l'anglais Scarlord et le morceau Heart Attack. Et on a fini avec le groupe de black metal ukrainien Trespasser et le morceau To the Barricades.

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2: Yes, on a commencé avec L'Exhaleur et sa tune Archimède. On a enchaîné avec la tune très énervée de MC Acro, Pas Obéir. Et on vient de finir avec ACS à Contresens et leur tune islamo-wokiste, Rap Lyonnais, Radio Canu, radio la plus rebelle.

Yes, yes, yes. Radio Canu, big up à tous les auditeurs. On est donc à l'écoute du Grand Week Affair, titre de Denis Bovell. Juste avant, on a écouté Prince Lincoln Thompson et les titres Natural Wild et Nobody Here But Me. Big up à toutes les auditrices, tous les auditeurs, Radio Canu 102.2, big up.

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1: Aïe, vous êtes bien sur les, toujours sur les bandes continues de Radio Canu. À l'instant, on vient de s'écouter l'intro de la mixtape Mort à la mort, volume 3 de Puzz Mama, en feat avec SALE, Radio Canaille.

0: Et on vient de terminer cette session avec Lumpy and the Dumpers et le morceau Huff My Sack. Vous êtes sur Radio Canus 102.2.
1: 1984, bref, ce qu'ils connaissent.

Vous avez pu écouter dans l'ordre le Raluciano avec 1984, dans le morceau dans lequel il fait une référence au film Scarface. Ensuite, c'était Parabellum avec Ilo d'Amsterdam. Et enfin, les Béarets Noirs avec Salut à toi. Vous êtes bien sur les bandes continues de Radio Canut.

Vous venez d'écouter Faravula, interprété par Régis Guiza, vous le célèbre accordéoniste malgache.

Vous êtes toujours à l'écoute de Radio Canus en 2.2. On vient d'écouter Daymare avec le morceau Rompé, The Go Team avec une reprise de Bull in the Header de Sonic Youth et Cool Kiss featuring Dr. Octagon avec le morceau Aliens.

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0: C'était Julo Bocarne avec Ursule.
1: Et juste avant Julo Bocarne, vous avez eu un projet un peu particulier en cambodgien. Et c'était donc
2: The Cambodian Space Project avec le titre, je vais y tenter, Min Visak Main Bay. En anglais, c'est Have Visa, No Have Rice.
1: Et sur Radio Canu, la plus éclectique des radios, on a terminé avec un titre de Rammstein en allemand. Pardonnez-moi l'accent avant tout. Stream nicht vor mir, don't die before I do. Autrement dit, ne meurs pas avec moi. 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

Radio Canu, la plus rebelle, avec une petite session de qui dans laquelle pardon, nous avons eu Dick Voodoo, Motorcycle Race, Mademoiselle, Comme, et pour terminer, Cass Products avec TMT. 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

Vous avez pu entendre Unvalid de Floyo, Kaiser Soze de Mario Vermillon et Delphi Data sur une prod de Milan, et pour finir Rebecca Lane avec la Laina del Chaos. 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

Chaloupé, c'était Gaël Faye à l'instant sur Radio Canu. Juste avant, on a eu Queen of Saba avec le morceau Come Mi Voy Tu. Et encore avant, Rosalía featuring Björk et Yves Tumor, c'était le morceau Bergheim. 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

0: Et oui, Radio Canu, la plus bluegrass des radios. Nous venons d'écouter Charlie Monroe, Penitentiary Blues, et après c'était Roxette de Dr. Feelgood, et enfin c'était les Warrior Kids, beaucoup moins bluegrass, Espoir.
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Radio Canu, le 102.2, vous venez d'écouter premier morceau, le Juice avec Shoot. Juste après, c'était Meryl et DJ Tutus, Jexki. Et là, on vient de s'écouter Little Sims avec Enough. 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

Nous sommes toujours sur Canu, on a eu le blues avec A2H, on est parti ici avec DF et Cercle, et surtout, on a été en très très grande colère avec This Is.

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On est sur Radio Canus 102.2 pour montrer les méfaits des choses qu'on n'a pas forcément envie de faire. Donc, chicobark et construction, quand on est ouvrier de la construction et qu'on peut y laisser sa peau. Et Zao du Congo, ancien combattant, quand on est à la guerre et que bien sûr, on risque aussi d'y laisser sa peau.

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Radio Canu, les bandes continuent. Avec, dans un premier temps, Marilou, laissez-nous respirer. Dans un deuxième temps, Jeff Zima, le corbeau et le renard. Et dans le troisième temps, dans nos poches, de Scarecrow.

Il n'y a pas de doute, il n'y a pas d'erreur, vous êtes bien sur le 102.2. C'était Moderate à l'instant avec le morceau A New Era, avec l'accent extrait de la bande originale du film Lawrence Anyways. Juste avant, Giorgio avec le morceau Vendredi 13, et encore avant, c'était 2L avec 200 dB. 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

Vous êtes toujours sur les bandes continues de Radio Canu 102.2. On a écouté dans l'ordre le morceau Fonscar à 20h de Monsieur Kefta avec Calu à la prod. C'est tiré d'un maxi qui est sorti en 2016 qui s'appelle Sous le lampadaire. Juste après, c'était l'italien Fabrizio De André avec le morceau Preghiera in Gennaio. Et ce morceau un peu plus vieux, vu qu'il date de 1967. Et à l'instant, c'était Bleu Russe avec un morceau extrait de son album Pigeon. Le titre du morceau, c'était Le Doute est viral de 2016. 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

Vous êtes bien sur les ondes de Radio Canu, la radio la plus auto-tunée de France. Et on vient d'écouter à l'instant Jordi avec son titre Rouler Jeunesse, issu de son album Avant, sorti sur son propre label, Hôtel Dieu. Et bien sûr, avant, on avait écouté Triple Go, le duo Homospace, On Vous Voit. Et le titre était Ketama, en petite référence à leur pays d'origine, le Maroc. Et sorti sur leur projet 2020, ils sont dans le Turfu toujours. Et on a commencé cette intro, cette playlist, avec le morceau de Josman qui a fait un joli doigt d'honneur sur ce premier album qui vient de sortir, qui s'intitule 000$. 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

0: C'était Ayo Burn de Kiss Nuka, L'été est mort de Kalika et Ansaki de Apo and the Apostle sur Radio Canu 102.2, la plus éclectique des radios.
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1: C'était Young Tat avec Hot. Et là, maintenant, c'était Christophe Tangerine. Comme t'as raison d'écouter Radio Canu.

0: Bonsoir.
1: Bonsoir.
0: On est le...
1: Bonsoir.
0: On est le mercredi quelque chose. On est le mercredi le 7 octobre. Il est 19h18. L'émission d'avant
1: Radio Canu.
0: Ils ont bien raison, vu comme on n'est pas foutu de gérer un générique.
1: Ah là là.
0: Voilà. Et du coup, de quoi allons-nous parler nous ce soir? Il y aura de nombreuses brèves.
1: Plein de brèves.
0: Des brèves sur d'autres sujets.
1: Et encore des brèves.
0: Et super. Et ensuite, on aura une interview d'une étudiante qui va nous parler des grèves des étudiants. Et une interview de travailleurs sociaux de Sud qui vont nous parler de leur semaine de mobilisation pour la sécurité sociale. Et voilà.
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1: Alors, on part ce soir sur la relax générale pour Greenpeace en Espagne. Le tribunal de Valence a acquitté ce mardi 11 militants de l'ONG poursuivis pour troubles graves à l'ordre public. Les faits remontent à 2021 dans le port de Sagunto. Les activistes, à bord du navire Esperanza, avaient bloqué pendant plusieurs heures un méthanier américain transportant 138 000 mètres cubes de gaz de schiste. L'un d'eux s'était même enchaîné à l'ancre pendant 12 heures pour empêcher l'intervention de la police. Le parquet, qui avait initialement requis 5 ans de prison, a été désavoué par les juges. Le tribunal a estimé que l'action n'avait comporté ni violence ni intimidation. Pour la directrice de Greenpeace Espagne, Eva Saldaña, ce verdict est une victoire majeure contre la criminalisation du militantisme écologique. Une décision également saluée par l'ONU. Rappelons que Greenpeace s'est déjà acquitté d'une amende de 160 000 euros dans cette affaire.
2: Et on continue avec le Mali, où la ville stratégique de Kindal a changé de nouveau demain. La junte militaire au pouvoir à Bamako, solidement appuyée par la Russie, vient de reprendre le contrôle de cette cité historique du nord du pays. Elle efface ainsi l'affront subi fin avril, lorsque les rebelles Touaregs de la FLA s'en étaient emparés. Des vidéos diffusées aujourd'hui montrent des milices pro-gouvernementales amener le drapeau séparatiste pour hisser les couleurs maliennes. De leur côté, les rebelles affirment avoir opéré un retrait stratégique. Ils justifient cette décision par la volonté de protéger les civils, dénonçant des frappes massives de drones menées par les mercenaires russes de l'Africa Corps. Pour le pouvoir malien, cette reprise est une victoire symbolique cruciale après 14 ans d'un conflit qui fragilise le pays. Un retournement de situation rendu possible par l'offensive russe, mais aussi par un changement diplomatique majeur. Les voisins algériens, qui servaient autrefois de base arrière neutre pour les Touaregs, s'est récemment rapproché de la junte malienne pour l'aider dans sa lutte.

0: Mouvement lycéen. Le gouvernement a mis en place une plateforme de revendication. Belle réaction, quand on se rappelle ce que sont devenus les cahiers de doléances des gilets jaunes.
1: Bah d'ailleurs, ils sont devenus quoi?
2: Rien.
0: Mouvement lycéen. La répression policière est terrible. De nombreuses enquêtes ont été ouvertes par l'IGPN. 18 exactement. Belle réaction, digne d'un haut degré de démocratie, quand on se rappelle ce que sont devenues les enquêtes de l'IGPN suite au mouvement des gilets jaunes, ou même celles d'avant, ou d'après.
1: Bah elles sont devenues quoi?
0: Rien. Mouvement lycéen, sans parler des étranglements, des mâchoires explosées, des tentatives de noyade, des éborgnements de la part des forces de l'ordre sur les lycéens et les lycéennes. Un petit point sur le jeune lycéen de Lens qui a eu la main arrachée par une grenade de désencerclement. Un représentant syndical de la police nationale affirmait que le lycéen n'aurait pas dû fréquenter des endroits dangereux. En l'occurrence, son lycée. Ce n'est pas sans rappeler les remarques sexistes de la justice française qui reprochait aux femmes victimes de viol d'être sorties en jupe. Des lycéens et lycéennes. L'Iran, qui a tué au moins 3000 manifestants durant le soulèvement de son peuple l'année dernière, a déclaré, par la voix de son ministre de l'Intérieur, que la répression de la police française contre le mouvement était complètement disproportionnée. L'ambassadeur iranien en France a été convoqué ce matin. C'est pas à la France qu'on va donner des leçons de droit humain. Mouvement des lycéens. Après la main arrachée du jeune lycéen par une grenade de désencerclement, grenade considérée comme arme de guerre et que la France est le seul pays européen à utiliser, donc, suite à cette horrible mutilation, le ministre de l'Intérieur, Laurent Nunez, a annoncé l'interdiction pour les forces de l'ordre d'utiliser ce type de grenade. En y regardant de plus près, cette interdiction concerne uniquement les lycéens. Et seulement le temps de l'enquête pour savoir ce qu'il s'est passé à Lens. Et puis, cette interdiction ne concerne que les lancements à la main. Elle ne concerne pas l'envoi de grenades par lanceur. Mouvement lycéen. Plus de 20 000 personnes dans la rue à Lyon hier. C'est énorme. Un mouvement de masse, solidaire, national, déterminé et sans leader. Moi, si j'étais le gouvernement, je commencerais à avoir les fesses qui font bravo. Et hop, pour ce soir, à la cantine de l'Élysée, c'est gratin de calmant pour tout le monde.

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1: Et du coup, on va continuer avec une petite interview, pas vraiment du mouvement lycéen, mais presque. Mouvement étudiant en solidarité avec le mouvement lycéen.
2: Est-ce que tu peux te présenter ?
3: Alors moi, je suis Sacha, donc je suis militante à l'Union étudiante depuis un peu plus d'un an. Donc je suis à l'université de Lyon 2. Et donc, voilà, c'est le syndicat qui a l'initiative avec, pour soutenir les lycéens là depuis une semaine. Niveau national, donc voilà.
2: Ok, et du coup, tu peux un peu nous raconter ce qui se passe sur les facs lyonnaises ?
3: Ouais, bien sûr. Bah là, alors en fait, en ce moment, ce qui se passe, c'est que les étudiants se mobilisent en soutien aux lycéens qui se font sévèrement réprimer pour leur simple revendication qui est d'avoir des professeurs et des établissements dignes de ce nom. Donc là, les étudiants, on se mobilise aussi en soutien. Et donc, ça passe par le fait de bloquer notamment les universités lyonnaises. Donc, on a des campus qui sont fortement bloqués. Par exemple, Port des Alpes, sur Lyon 2, à Bron, qui a été bloqué deux fois la semaine dernière et qui a été bloqué lundi, mardi et aussi aujourd'hui, mercredi. On a toujours pour Lyon 2, les Bergeronnes, qui ont été bloqués hier et aujourd'hui. À Lyon 1, il y a eu un blocage hier et il y a eu un blocage aussi ce matin de la fac, donc ça fait deux jours d'affilée. Et pour Lyon 3, hier, il y a eu une tentative de blocage qui a été réprimée par les CRS, mais qui a été assez longue. C'est-à-dire qu'en fait, les CRS ont essayé de gazer et de réprimer le blocage, sauf que les camarades ont tenu pendant... De longues minutes pendant un moment. Du coup, ça a réussi quand même à retarder l'ouverture de Lyon 3, ce qui est assez exceptionnel puisque c'est une fac où il y a beaucoup de... Enfin, les CRS vont très facilement et c'est très vite réprimé aussi par les organisations d'extrême droite et néo-nazis. Donc voilà, c'est un bilan qui est assez positif.
2: C'est Lyon 3, c'est la Manu ou c'est Lyon 3 les quais ?
3: Lyon 3 les quais.
2: Ok, Lyon 3 les quais. Et non, pardon, je t'ai coupé, tu disais...
3: Non mais voilà, c'était juste pour... Là j'ai globalement fini, c'était pour dire que voilà, okay. Il y a des enjeux qui sont assez différents sur chaque fac, mais chaque fac est impactée et touchée par le mouvement des étudiants. Donc c'est ce qui était souhaité, surtout en soutien aux lycéens qui, pour le coup, eux, bloquent absolument chaque lycée. C'est assez impressionnant.
2: Ok. Et donc vous avez bloqué jusqu'à présent. Vous avez des revendications en plus du soutien aux lycéens ou c'est...
3: Bah bien sûr, enfin ça c'est assez évident déjà avant nos revendications déjà il y a aussi faut déjà se poser la question de la répression policière.

0: pas chauffer l'hiver. La question de la canicule en juin, ça a aussi révélé les failles qu'il pouvait avoir sur les établissements l'été. C'est des postes d'enseignants en plus, c'est voilà, en fait c'est juste des établissements qui ne sont pas infestés de rats, des établissements qui sont où on peut étudier. Il y a un lycée en France où il n'y avait même pas d'eau potable. Enfin, je ne sais pas comment c'est possible de. En fait, c'est des revendications qui sont assez concrètes, en fait. Mmh. C'est juste de lâcher un peu aussi le service public, parce que ça fait depuis. Ça a commencé bien avant, mais la Macronie, ça a quand même bien achevé les services publics. Et chaque année, c'est sur eux qu'on tape. Enfin, là, rien que sur l'année 2026, on a retiré 4000 postes d'enseignants. Donc, okay. En fait, c'est des revendications qui sont d'arrêter d'assassiner le service public et de revaloriser aussi l'éducation, de donner des moyens et de. Donc voilà, donc en fait, c'est des revendications qui rejoignent assez facilement celles des lycées, non, des lycéens en fait.
1: Ok. Et du coup, vous organisez des AG, j'imagine, peut-être?
0: Ouais, c'est ça. Alors en fait, ça s'organise de différentes manières. Nous, on a des assemblées générales dans à peu près chaque fac. Ça s'organise aussi en fonction de certains groupes, avec des lycéens ou pas. Okay. Et donc, à l'issue de ces assemblées générales, sont prises des décisions comme quelle fac est bloquée, à partir de quelle heure, voilà.
1: Okay.
0: C'est là aussi qu'on voit comment on peut aider les lycéens, nous, en tout cas dans nos assemblées générales d'étudiants. Par exemple, en amenant du sérum psy, en amenant à manger, à boire aux lycéens qui sont en train de bloquer. Okay. Enfin, c'est aussi le lieu où on peut faire de l'anti-REP, donc c'est-à-dire informer sur si on finit sur un camarade qui est en garde à vue, que faire, etc. Mm-hmm. Donc, c'est un lieu à la fois de prise de décision, mais aussi d'information et de mise en commun d'éléments que certains pourraient avoir que d'autres n'auraient pas. Enfin, par exemple, il y a une assemblée générale qui s'est tenue lundi à Lyon 2, sur les Bergerones. Il y avait entre 300 et 400 personnes. Donc c'est des grosses assemblées générales comme ça qui permettent aussi à tout le monde, aux étudiants. On avait aussi des personnels qui se joignaient. Enfin voilà, c'est assez vaste.
1: Ok, ok. Et du coup, vous avez un peu des perspectives pour la suite? Il y a des projets de relancer des manifs, je sais pas.
0: Ouais, bah du coup, demain, il y a une manif qui a lieu à 10h.
1: Ok.
0: Qui commence au départ à la place Curiel, c'est à Bron.
1: Ok.
0: Et donc, en fait, il y a le trajet qui est sorti là assez... assez récemment, et donc en fait c'est un trajet qui change un peu, mais qui permet aussi de soutenir les lycées, enfin de montrer le soutien aux lycées de banlieue. Il faut savoir que cette manifestation, elle se fait déjà à l'initiative des lycéens, donc nous on la rejoint, c'est pas nous qui l'organisons en soi, on la rejoint.
1: Okay.
0: et voilà, donc c'est aussi c'est pour montrer qu'on est mobilisé absolument partout et qu'il n'y a pas un seul établissement qui sera mis à la marge et de côté.
1: Okay.
0: Donc voilà, et évidemment il y a toujours des perspectives de blocus, évidemment. On va pas s'arrêter là. On sent aussi qu'il y a une certaine pression qui commence à monter. Mm-hmm. Et une certaine indignation de la part de la jeunesse qui aussi voit qu'elle peut et qu'elle a du pouvoir et qu'elle peut se faire entendre. Mm-hmm. Donc ça c'est aussi extrêmement positif. Et ça montre que la mobilisation, elle ne va pas s'arrêter en fait, du moment qu'il n'y aura pas les sous nécessaires pour financer les services publics. Et, mais, même au-delà de ça, je pense que ce qui est attendu, c'est aussi une reconnaissance de la part de l'État, de toute la répression qui a lieu là ces derniers jours, mais aussi depuis des années. Quoi. Donc c'est assez global et assez révélateur des failles du système dans lequel on vit. Donc c'est vrai que c'est assez global, on a des revendications qui sont extrêmement concrètes, mais je pense que c'est aussi l'aboutissement de des années d'oppression, et voilà, évidemment.
2: Et du
1: du coup, ah, attendez, oui, du coup, le mouvement lycéen, on peut rajouter qu'il est en train de s'étendre. En Belgique, jeudi dernier, il y a eu des manifestations à Liège, et là, ça continue, ce début de semaine, enfin, ça a commencé du coup jeudi dernier à Liège, et là, ça continue à s'étendre plutôt dans la partie francophone de la Belgique. Et voilà. Et du coup, on va continuer avec une autre interview d'autres gens.

0: en lutte, c'est les travailleurs sociaux, travailleuses sociales là de Sud qui vont vous raconter un truc quand le PC aura arrêté de bugger. Voilà, parce qu'il y avait une semaine de mobilisation pour la Sécu et du coup ils vont vous parler de tout ça. Bah, du coup, bonjour. Est-ce que tu peux te présenter un peu ?
1: Bonjour. Ouais, alors moi je suis Fabrice, je suis éducateur spécialisé aux AJD. Du coup, je suis éducateur en protection de l'enfance et ma boîte, elle est dans le secteur du santé sociale. Je suis au syndicat Sud de Santé Sociaux. Avec des camarades, on a décidé, dans le cadre du vote de la PLFSS, c'est le projet de loi de financement de la sécurité sociale, de faire une semaine de mobilisation à Lyon. Alors, pour informer les médias, pour alerter dans notre profession, pour interpeller les élus sur le budget de la sécurité sociale et sur en quoi c'est important pour nos professions et en quoi nous on trouve qu'il faut avoir un budget qui soit à la hauteur des enjeux qu'il y a dans nos métiers, quoi. Du coup, pour préparer cette semaine de mobilisation, on a fait deux journées de préparation, deux soirées de préparation. On a organisé une conférence sur la Sécu et puis une soirée où on passe un documentaire. Donc c'était au Taille-Crayon au Biristan. Et là, tous les soirs de la semaine, depuis hier, on organise des rassemblements devant des établissements qui sont représentatifs des différents secteurs du médico-social ou santé sociale. Hier, on était devant la Villa Saint-Raphaël, la maison d'aveugles. C'était le secteur du handicap. Ce soir, on est devant les AJD qui représentent la protection de l'enfance. Demain, on sera place Carnot avec les collègues d'Alinéa. Et puis, il y aura les collectifs liés à l'hébergement qui vont nous rejoindre. La CGT aussi qui se joint à nous. Vendredi, on sera devant la métropole de Lyon. Et samedi, on organise une manifestation au départ de l'ARS, l'Agence Régionale de la Santé, à 11h, donc c'est au 241 rue Garibaldi. Donc nous, l'idée, c'est vraiment de dire, je peux parler un petit peu de la protection de l'enfance, hein, en quoi le budget de la sécurité sociale, il impacte nos métiers. Alors nous, en protection de l'enfance, on n'est pas directement financé par la sécurité sociale, par contre, on accompagne des jeunes. Moi je bossais longtemps en foyer hein, aux AJD, des jeunes qui doivent trouver des places par exemple en ITEP ou en IME, qui sont des dispositifs scolaires et de santé à destination des enfants qui ont des troubles de comportement ou alors des déficiences cognitives. Et on se retrouve en fait avec pas mal de jeunes, de plus en plus de jeunes qui ont des notifications qui leur permettent normalement d'accéder à ce genre de dispositif et qui ne trouvent pas de place. Et du fait qu'ils ne trouvent pas de place, et du coup, ils restent au foyer pendant toute la journée parce que ils n'arrivent pas à aller dans une scolarité classique. Du coup, on se retrouve avec des gamins qui sont en dépression, on se retrouve avec des gamins du coup, qui pètent un câble, qui sont vraiment en mauvaise santé, notamment psychique, psychologique, avec des collègues qui sont démunis parce qu'ils ne sont pas assez nombreux pour s'occuper d'eux. Et ça crée énormément de souffrance au boulot, avec des passages à l'acte, des jeunes qui peuvent être agressifs, des jeunes qui peuvent faire des tentatives de suicide, qui vont du coup être orientés vers le Vinatier, mais au Vinatier, pareil, c'est le budget de la Sécu. Au niveau de la santé, il n'y a pas de place, ils nous sont renvoyés, donc voilà, on est directement impacté, concerné par ces problèmes de budget. Je vais passer la parole à ma camarade qui pourra peut-être mieux développer que moi tout ça.
0: Eh ben super, vas-y.
2: Allô ?
0: Allô ? Oui.
2: Oui, bonjour.
0: Je te laisse te présenter et puis.
2: Moi je m'appelle Marie-Lyne et je bosse à la DAPI du Rhône.
0: Ok.
2: Donc mon collègue lui a dû t'expliquer un petit peu l'objet de nos mobilisations là sur cette semaine et puis la semaine dernière.
0: Ouais.
2: Et donc moi, le secteur dans lequel je travaille, c'est le secteur du handicap. D'accord. Ouais. Je travaille dans un foyer de vie. En fait, on manifeste, enfin, on se mobilise aussi sur la question et beaucoup sur la question du PLFSS parce qu'on va être très impacté. On est dans une crise majeure quand même actuellement. Ce qu'il faut savoir, c'est que les salaires sont tellement à la ramasse et les conditions de travail sont tellement difficiles que les gens quittent le secteur, en fait. Et que de plus en plus, en fait, on se retrouve dans des établissements où il n'y a plus de personnel permanent, de titulaires, et que les boîtes, en fait, avec les boîtes intérim. Du coup, on a des problèmes hallucinants en termes d'accompagnement des résidents, c'est-à-dire que pas de suivi à proprement dit éducatif, il y a plein d'activités qui passent à la trappe et c'est vraiment catastrophique. Au niveau de l'ADAPEI, on a eu un plan de retour à l'équilibre, donc il y a 3 ans, parce que le Ségur de la Santé annoncé par le gouvernement est obligatoire du coup pour les établissements médico-sociaux, enfin pour l'hôpital en général, il n'était pas financé. Du coup, depuis 3 ans, ils nous sabrent les budgets comme pas possible, donc moins de remplacement, évidemment. Donc je te laisse imaginer comment ça se passe quand tu te retrouves avec des personnels, du personnel intérimaire et pas remplacé comme il faut, hein, des personnes toutes seules qui ne connaissent pas les résidents, ça change tout le temps. Hein. Des fois, il y a des établissements qui ont de la chance en fait d'avoir des remplaçants fixes, mais nous, c'est pas du tout. Enfin, mais à l'ADAPEI, c'est pas le cas. Il y a énormément en fait de remplacements par intérim. L'intérim, ça coûte une blinde. Ça plonge aussi du coup les institutions dans un marasme économique pas possible. Et là, en fait, ce qu'on vous a annoncé, c'est que une fois que le Ségur de la santé du coup a été payé au niveau de l'ADAPEI, là, ils viennent nous annoncer qu'en fait, ils vont proroger le plan de retour à l'équilibre jusqu'en 2030 parce que le gouvernement a annoncé des mesures drastiques d'économie sur le secteur, 12 milliards d'économies. Et en fait, sur un secteur déjà exsangue, on va vraiment à la catastrophe, quoi. En plus, du coup, il va y avoir une nouvelle manne de financement, c'est-à-dire qu'avant, on était financé par des CEPOM, des enveloppes globales, et là, maintenant, en fait, c'est Séraphin PH. Ça veut dire que c'est des financements à l'activité, comme à l'hôpital. On a vu ce que ça a donné à l'hôpital, ils font ça dans le médico-social, enfin bref, c'est une vraie merde. Et du coup, les conditions de travail, les salaires à la ramasse, les prises en charge nulles ou quasi nulles dans les établissements, les risques de maltraitance énormes, et puis en plus une pression des directions, de la direction générale pour rendre les conditions de travail de plus en plus difficiles, quoi. Enfin, clairement, l'hôpital psychiatrique est complètement aussi exsangue. Et du coup, nous, dans le secteur du handicap, où c'était plutôt du handicap, on va dire, un peu tranquille, on se retrouve vraiment avec des personnes avec des difficultés psychiques extrêmement difficiles à accompagner, beaucoup de violence dans les institutions. Et donc voilà. Et puis, comme c'est le secteur du médico-social, hein, c'est exactement pareil que pour la santé, que pour la justice, enfin bref, c'est les mannes pauvres, hein, sous-financées et l'éducation nationale, hein, parlons-en, parce qu'on soutient aussi les mobilisations lycéennes. On risque de se retrouver dans une situation encore pire que ce que l'on dit aujourd'hui. Il faut savoir qu'ils sont en train de fermer des services. Hein, déjà, au niveau de mon collègue tout à l'heure te parlait de l'IME, des IME. Mm-hmm. En fait, au niveau des IME, ce qui est compliqué, c'est que le grand truc du gouvernement, c'est l'inclusion. L'inclusion, nous, on est favorable à 100%, mais avec des moyens, en fait. Et là, en fait, il n'y a pas de moyens qui sont mis. Donc, on se retrouve avec des gamins qui se retrouvent pris en charge dans du scolaire, en scolarité normale. Mais en fait, il n'y a pas les moyens en fait pour les inclure correctement. Et du coup, à côté de ça, on ferme des places en IME. Je crois que dans l'AIS, c'est 270 places qui ont dû fermer en l'espace de 3 ans. Et on se retrouve avec des familles complètement démunies, avec des gamins avec de fortes problématiques et qui ne peuvent plus placer en IME. Et donc, des femmes, souvent, parce que c'est les femmes qui arrêtent de bosser pour s'occuper des enfants. en fait, qui doivent renoncer à leur boulot pour pouvoir s'occuper des gosses, des gamins en difficulté à la maison. Quoi. Voilà, c'est la réalité du terrain, ça.
0: Ok.
2: Voilà.
0: Ok, ok.
2: Je sais pas si tu as des questions, mais...
0: Non, c'était relativement clair, alors je... J'ai pas spécialement de questions à te rajouter en plus. Peut-être simplement, qu'est-ce que je voulais dire? Oui, du coup, vous avez un rassemblement demain à 18h place Carnot, c'est ça?
2: Ouais, c'est ça. Ouais.
0: Un autre vendredi.
2: Devant la métropole.
0: Devant la métropole, c'est aussi à 18h?
2: C'est aussi. Fabrice, à la métropole, c'est à quelle heure le rendez-vous? 18h aussi.
0: Ben, 18h, c'est parfait. Et 11h, voilà, c'est devant l'ARS samedi, c'est ça?
2: Exactement, ouais.
0: Ok,
2: exactement.
0: Super. Et ben, on espère que les gens vous rejoindront nombreux et puis je vous souhaite une bonne fin de rassemblement.
2: Ok, ben merci bien. Ben là, on sera peut-être un peu plus nombreux pour la manif parce que du coup, les camarades de la CGT nous rejoignent.
0: Ok.
2: Donc voilà, on espère que ce sera quand même un peu conséquent. Voilà. Mais c'est vrai qu'on est un secteur complètement invisibilisé. En fait, on vient de la charité chrétienne, hein, faut se le dire. Du coup, on va dire que les gens qui travaillent là-dedans, en fait, le fait de dire que quand tu bosses, quand tu es éduque, en fait, c'est parce que par pure charité, mais en fait, du coup, l'invisibilité, elle vient de là aussi. On s'en fout, en fait, des éduques. On s'en fout des AMP, des AESH. Enfin, voilà, c'est dramatique, mais c'est comme ça. Voilà.
0: Ok. Eh bien, super.
2: Ok.
0: Bah, super. Ouais. Très bien.

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1: Aujourd'hui, 7 octobre, Israël commémore le 3e anniversaire des massacres du 7 octobre 2023. Ce qui fracture aujourd'hui le pays en ce moment même, ce n'est plus seulement le traumatisme, c'est un parfum de scandale d'État alimenté par des révélations journalistiques en cascade. Des enquêtes publiées par Haaretz, le New York Times et The Atlantic affirment de manière de plus en plus documentée que Benjamin Netanyahou avait reçu des alertes explicites, notamment de la part du renseignement égyptien et de la présidence des Émirats Arabes Unis quelques jours à peine avant l'attaque. Pour les voix critiques, progressistes et anticolonialistes, ces révélations ne décrivent pas un simple raté du renseignement militaire. Elles mettent à nu la faille systématique d'une doctrine politique. Le premier acte d'accusation repose sur ce que les historiens qualifient de stratégie du « diviser pour régner ». Pendant des années, le pouvoir a délibérément facilité le financement du Hamas, fermant les yeux sur les fameuses valises de millions de dollars en espèces acheminées par le Qatar dans l'enclave de Gaza. L'objectif de Netanyahou n'était pas humanitaire, il était consigné dans ses propres déclarations devant les députés du Likoud en 2019. Il fallait maintenir le Hamas à flot pour affaiblir par ricochet l'autorité palestinienne en Cisjordanie. En institutionnalisant cette fracture géographique et politique entre les Palestiniens, le Premier ministre s'assurait de tuer dans l'œuf la solution à deux États en répétant à la communauté internationale qu'il n'avait, je cite, « aucun partenaire pour la paix ». L'aveuglement face aux alertes de septembre 2023 apparaît ainsi comme le produit direct de ce cynisme. Le gouvernement a sous-estimé la dangerosité d'un mouvement qu'il pensait pouvoir instrumentaliser à sa guise. Le second axe de critique, c'est l'analyse de la guerre comme un outil de survie personnelle. Rappelons qu'avant le 7 octobre, Israël traversait une crise démocratique inédite, paralysée par des mois de manifestations géantes contre une réforme de la justice taillée sur mesure pour un premier ministre cerné par les procès pour corruption. Le passage à un état de guerre permanent à Gaza puis au Liban a agi comme une formidable stratégie de choc. Elle a imposé une union sacrée artificielle permettant à Netanyahou de se draper dans le costume de chef de guerre pour repousser indéfiniment les commissions d'enquête indépendantes et se maintenir au pouvoir. Enfin, les voix critiques élèvent le débat au-delà de la faute individuelle d'un homme pour attaquer le cœur de l'idéologie de la droite israélienne. Le mythe de la gestion du conflit par la force. La doctrine Netanyahou prétendait pouvoir ignorer la question palestinienne en s'abritant derrière un blocus technologique supposé hermétique et en signant des accords de normalisation avec les monarchies du Golfe. Pour les intellectuels progressistes, le drame du 7 octobre et la tragédie humanitaire qui a suivi ont prouvé qu'un régime fondé sur l'enfermement et l'oppression systémique de millions d'individus ne peut générer qu'une instabilité chronique. À l'heure où s'ouvrent les bureaux de vote, la gauche transforme la figure historique de Monsieur Sécurité en principal vecteur de l'insécurité des populations de la région. Du côté du Premier ministre, on dénonce évidemment des fake news et des manœuvres de déstabilisation électorale, mais la bataille pour le récit historique, elle, est lancée.
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3: Alors, est-ce qu'on termine par un agenda? Est-ce que vous avez des dates, des événements?
4: Alors moi, j'ai une date très importante à annoncer, c'est qu'il y a une intersyndicale qui s'est réunie, la CFDT, la CGT, FO, UNSA et la FSU. Ils ont pris la mesure de ce qui est en train de se passer dans les rues du pays. Et du coup, ils annoncent qu'après le succès de la journée de grève et de manifestation de la fonction publique du 29 septembre, les organisations syndicales appellent l'ensemble des salariés du public comme du privé, des jeunes et des retraités, à franchir une nouvelle étape et à faire grève et manifestation le jeudi 5 novembre prochain. Voilà.
3: C'est une blague, par contre.
4: Non, je te fais une vraie citation qui vient vraiment de... C'est un communiqué qui date d'il y a deux jours. le 6 octobre, non même pas, il y a un jour, le texte du site publié le 6 octobre sur le site de la CGT.
3: Le 5 novembre. Tu annonces qu'ils appellent à se mobiliser le 5 novembre.
4: Eh bien oui, ils ont pris en compte le sérieux de la situation et l'ampleur du mouvement de colère qui traverse la France. Et ils annoncent, attendez, non mais pas une manifestation. Il y a un appel à la grève et à la manifestation.
3: Ok, très
4: voilà.
3: Bien.
4: Ils alertent solennellement le gouvernement et le patronat quand même.
3: Oui, bon, ils vont peut-être se rattraper, il n'y aura peut-être pas la CGT dedans,
4: mais
3: il y aura
4: les
3: organisations qui appelleront au moins pour mardi, j'espère. Ouais, alors je voulais vous proposer un truc de la Riposte Villeurbanne qui invite à une rencontre publique le lundi 12 octobre à partir de 18h au Toy Toy, et c'est 17 rue Marcel Dutartre. Alors il y aura au programme l'actualité antifasciste et des luttes en cours, les actions de la Riposte Villeurbanne, un quiz antifa. Et ça finira par un apéro et des discussions informelles. Que vous soyez déjà engagé ou simplement curieux ou curieuse, venez les rencontrer, échanger et imaginer ensemble les résistances de demain. Et ça, c'est donc lundi, au 17 rue Marcel Dutartre.
4: Et du coup, samedi à 13h, au départ de Gratte-Ciel et en direction du... à 14h ? Pardon, à 14h, au départ de Gratte-Ciel et en direction du parc de la Tête d'Or, je crois, il y aura la marche des fiertés. Il y aura la marche des fiertés. Samedi matin à 10h, ils ont dit. À 10h, il y a le rassemblement en défense de la sécurité sociale devant l'ARS, qui est 248 pour Garibaldi, quelque chose comme ça. Vous avez qu'à taper ARS et vous aurez l'information.
0: Demain.
4: Attends, je faisais dans l'ordre. Vendredi à 18h, il y a un rassemblement devant la... pas la préfecture, l'autre, la métropole, qui est... aussi avenue Garibaldi, je sais plus au combien, à 18h, du coup toujours contre la sécurité, pour la défense de la sécurité sociale. Demain soir à 18h, donc jeudi, il y a rassemblement à côté de la gare de Pardieu, place de Verdun,
3: place Carnot,
4: voilà, je savais que c'était un type de la Première Guerre mondiale. Du coup, on soutient toujours la sécurité sociale et pour l'urgence sociale. Et demain à 10h, place... Non, j'ai bouffé le nom de la place. En plus, j'allais vous dire l'arrêt de tram, il est au même endroit. À Bron, il y a une manif.
3: Ça, je connais pas là, ça, c'est trop.
4: Il y a une manif lycéenne, mais elle l'a dit dans l'interview, en plus, j'avais retenu. Bon, et ben, vous réécoutez l'interview, et du coup, le nom de l'arrêt de tram de T5, c'est le même nom que la place qu'elle dit. Et voilà. Et puis, de toute façon, vous aviez qu'à mieux écouter pendant l'interview. Curiol, je dirais, mais je suis pas sûr. Bon, voilà.
3: Surtout, là, ce qu'on a à dire juste avant de terminer, c'est qu'il faut absolument écouter l'émission qui va venir après nous, qui ne sera pas Idée Noire, du coup.
4: Mais qui sera une autre émission dont on vous laisse la surprise, parce qu'elle n'a pas voulu qu'on l'interviewe pour vous présenter son émission.
3: Voilà, mais on vous conseille de rester connecté et d'écouter ce qui va se passer après.
1: Stay tuned. Tout à fait.
3: Bonne semaine.
0: Bonne semaine.
1: Bonne soirée. 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

0: Hey, Jeff.
1: Sur Radio Canu, c'était Sonic Youth
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1: les Melvins
2: avec Zodiac,
1: Psychic TV
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C'est la nuit, c'est le jour, on ne sait plus trop sur les bandes continues de Radio Canu. On s'écoute en ce moment le morceau de Krikor Kuchian, Army, Heroina. Juste avant, c'était le morceau de Dirty Beaches, Heli. Et la suite, c'est Chris Lebing avec le morceau Cardhouse. 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

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Dans l'ordre, on a écouté Lofofora qui nous parlait des conquérants, juste après Jacques Brel, les singes, et à l'instant Erwan, le CRS mélomane, trois tranches sur de tristes personnages humains qui ne donnent pas une belle vision de l'humanité, mais Radio Canu est là pour vous donner une autre vision de l'humanité.

Et vous êtes toujours à l'écoute des bandes continues de Radio Canu. Et on vient de s'écouter Yoko Ono qui nous interprétait What Did I Do. C'était suivi par Phil Astin avec le titre The Cleaner. Et on a terminé avec One Final Solstice du groupe Frivolous. 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

Et vous êtes toujours sur Radio Canu 102.2. On vient d'écouter Garçon de Oscar les Vacances. Avant, c'était Anxiety de Doechii. Et encore avant, L'Infréquentable de Doria en featuring avec Nahir. C'est les bandes continues de Radio Canu.

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DJ Opa, le morceau Headspace, et juste avant c'était Delphi Data et les métadonnées. 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

0: Chaloupé, c'était Gaël Faye à l'instant sur Radio Canu. Juste avant, on a eu Queen of Saba avec le morceau Come Mi Voy Tu. Et encore avant, Rosalia featuring Björk et If Tumor, c'était le morceau Bergame. 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
1: Vous écoutez Radio Canu 102.2, nous poursuivons avec Fermin Muguruza.

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Cette histoire s'est passée très loin des oxydes de carbone, environ 3 millions d'années avant Michael Jackson. 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Dieu est un drôle de mec. Un australopithèque. Ouais, mais on l'aime quand même. 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

0: Vous êtes à l'écoute de Radio Canu sur le 102.2 en FM et en stéréo. À l'instant, c'était le groupe Les Madeleines avec le morceau L'air de rien. Juste avant, il y avait Benabar avec la reprise de TFN, La nostalgie de Dieu. Et juste avant, Fermin Muguruza.
1: Et enfin, Chat Noir, Chat Blanc avec Nosno Orchestra.

0: Voilà, toujours à l'écoute de Radio Canu, on vient de se faire un petit quart d'heure Tigane avec tout d'abord Chat Noir Chat Blanc interprété par le No Smoking Orchestra. On a enchaîné avec Goran Bregovic, Gadjo Dilo, pardon, qui donc la BO avec la chanson Nora Luca, et ensuite Goran Bregovic avec le tango sur Underground.
1: Tout de suite on passe à des choses beaucoup plus rock'n'roll.

Toujours sur Radio Canu, on vient d'écouter Jailhouse Rock du King Elvis. Et pour finir, Mao Mao, extrait de La Chinoise de Jean-Luc Godard.

On vient de se faire une session Northern Soul juste maintenant. C'était The Tramps, All By Good Night. Juste avant, c'était Spiral Staircase, More Today Than Yesterday. Et on avait commencé par Major Lance, It's The Beat. 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

Vous venez d'écouter depuis la dernière chanson. La dernière chanson, c'était Pandore, Kung Fu Pandore. Juste avant ça, il y avait Je vais me marier de Lagal. Et la première chanson, c'était Catégorique, Pas la peine. 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

vous êtes sur les bandes continues de Radio Canu et on a écouté Taxi Kebab, Leïla, Aïnat, Ita, et là c'était Ventre de Biche où je cache les choses. 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

Chat Loupé, c'était Gaël Faye à l'instant sur Radio Canu. Juste avant, on a eu Queen of Saba avec le morceau Come Mi Voitu. Et encore avant, Rosalia featuring Björk et Yves Tumor, c'était le morceau Bergheim. 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

Vous avez pu écouter dans l'ordre Mieux Sec avec le titre Ça sent le brûlé. Ensuite, c'était les Sphinkles avec De la cam sous le saphir. Et enfin, Jeanne Birkin avec Norman Jean Baker. 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

Et vous écoutez toujours le 102.2. Vous venez d'écouter dans l'ordre le remix de Shipzel de March of the Profane, de la bande-son de Crypt of the Necro Dancer. Ensuite, Federation de Ben Prunty, de la BO du jeu Faster Than Light. Et enfin, le morceau Heart of the Mountain de Lena Raine, de la BO du jeu Céleste. 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

vous êtes toujours sur Radio Canu 102.2, c'est les bandes continues et on vient d'écouter dans l'ordre Jockstrap avec Concrete Over Water. Ensuite, on partait au Canada avec Friggs et Chest. Et là, à l'instant, c'était Wise Blood avec God Turn Me Into a Flower. 102.2, la plus éthérée des radios.

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Vous venez d'écouter, en premier, c'était Neka avec son titre Showing Love, sorti de son album Victim of Truth, sorti en 2005 sur le label Yo Mama. Ensuite, tout de suite derrière, c'était Oxmo Puccino avec Gemalo Mike, extrait de l'album L'amour est mort, sorti en 2001 sur le label De Label. Et ensuite, vous avez écouté un magnifique morceau de Prince sur son album Graffiti Bridge. Le morceau s'appelle Joy in Repetition, ça date de 1990 sur le label Paisley Park.

Vous êtes sur Radio Canu, c'est les bandes continues. Et on vient d'écouter dans l'ordre L7 avec Andress, ensuite Deftones avec Seven Words, et pour terminer Cavalera Conspiracy avec le titre Inflicted.

C'est la nuit, c'est le jour, on ne sait plus trop sur les bandes continues de Radio Canu. On s'écoute en ce moment le morceau de Krikor Kuchian, Army, Heroina. Juste avant, c'était le morceau de Dirty Beaches.

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Et la suite, c'est Chris Lebing avec le morceau Cardhouse. 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

Voilà, vous êtes toujours à l'écoute de la plus rebelle des radios, Radio Canu, avec les bandes continues. Donc dans l'ordre, on va reculer, on a écouté Prophet of Rage à l'instant avec Unfuck the World, juste avant le groupe Vodoun avec Possession, et encore avant Mirecourt avec The Serpent. 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

Et vous êtes toujours sur Radio Canu 102.2. On vient d'écouter Garçon de Oscar Les Vacances. Avant, c'était Anxiety de Doechi. Et encore avant, L'Infréquentable de Doria en featuring avec Nahir. C'est les bandes continues de Radio Canu.

Vous écoutez les bandes continues de Radio Canu. On vient d'écouter trois groupes anglais du début des années 80. On a commencé avec Committee et le morceau Ring the Bell. Ensuite Cold War avec The Machinist et à l'instant Tears of Destruction avec Death of a Nation. 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

C'était Xavier Bussy et sa formation Bussy qui nous interprétait Bright Big Place, texte de Edgar Poe et musique de lui-même. Ce qui n'empêche que vous êtes sur les ondes de Radio Canu, la plus belle des radios. L'émission Les Petits Tas dans le Mou, 768e du nom. Et pourquoi cette charmante mélodie, story, pour l'amorcer? Parce que selon le calendrier du Péribis, nous sommes précisément la Saint Edgar Poe, patron des histoires extraordinaires. Nous allons donc nous débiter et vous débiter aussi nos quatre habituels délires. Eh, mon Dieu, mais c'est pourtant vrai, alors que rien n'est vrai.

0: Fiction Alpha. Edgar retrouve le sens des histoires extraordinaires. Quelle plaie, je vais mourir, s'exclame Edgar. Je vais pourrir et enfin disparaître des ondes de radio Canu, abandonné de tous. Que je sois brûlé ou livré à la vermine, je... Mais c'est drôle, sa voix sonne faux. Dans le cœur d'Edgar, tout ce qu'il vient de débiter est un détail. Il est juste pris par un sentiment qu'il n'arrive pas à cerner. Il traduit là un grand nombre de promesses qu'il s'était faites il y a quelque temps. Il a mis de côté les principes qu'il a pu professer. Il dit aimer la vie et là-dessus personne n'est autorisé à le reprendre. Le truc, c'est qu'il voudrait rester, survivre. Il implore la pitié, sans le dire.
1: Eh bien, imaginez-moi en cadavre.
0: Oui bien, seras-tu encore sensible à nos arguments, Edgar, ou même à nos caresses?
1: Peut-être. J'aurais été mortel, brillant si ça se trouve, et je ne serais même pas là pour pleurer sur ma faim ou m'en réjouir.
0: Moi je réponds, qu'importe. À l'objet insensible, je dis adieu, et je ne m'attarde pas plus longtemps que ça, Edgar. D'autres gens sont là qui nous attendent. Edgar, les poids morts sont une force. Les poids morts ne sont pas un accablement. As-tu lu quelque chose de Nietzsche? Pense-y, et pense à tes deuils et tes échecs. Il faut mettre un nom sur ces écueils. Cite tes deuils, cite tes échecs. Commente tout cela, tu vois, à la façon des plaques sous les monuments. Nos deuils et nos échecs ont un effet décoratif. Auprès d'eux, on se détend. À l'ombre d'un tilleul, par exemple, Edgar. À la douleur d'un passé gaspillé, à l'angoisse du non-retour, se substituerait une élégance aérienne, la douceur de la pierre brute. Rien n'est totalement net et propre. Ne le prends pas mal, Edgar. Mais il y a toujours un angle vif. Pas comme un annuaire, mais comme une tablette aux accents tragiques. Des voix surgissent des branchages, discrètes et éclairantes. D'où viennent-elles? En tout cas, elles ont un nom. Tu pourras les ignorer, Edgar. Cependant, elles te seront adressées. Tu veux quoi, là, à 13h08? Un trésor, tu dis? Une lueur pour que les auditeurs ne changent pas de fréquence sur le DAB+. Edgar sait que les légendes et les histoires extraordinaires ne sont pas seulement l'occasion d'un sourire. Edgar les considère comme l'incarnation fidèle d'événements qui ont bel et bien eu lieu. Les exégètes de la Bible passent leur existence à démêler les quatre modes d'interprétation, historique, tropologique, allégorique, anagogique. S'ils n'avaient pas imposé leur vue et excité le courroux des puristes huguenots, on aurait pu s'assembler autour d'eux et écouter divaguer leurs fertiles imaginations autour des épisodes injustifiables, glorifiant les injustifiables forfaits. Tous ces récits propagandistes, autre mode négligé d'interprétation, ne sont pas tombés du ciel. Ils condensent de lointaines traditions, des invocations et des manœuvres politiques prenant appui sur la crédulité populaire. Sacré tour de passe-passe que de faire avaler des énormités à l'échelle de continents entiers. Cette opération couronnée de succès suffirait à démontrer que nous sommes avides d'insolites. Edgar est disponible à l'étrangeté. La légende nous transporte à l'endroit mystérieux où se forgent nos propres intentions et fantasmes. Cette gorge tapie sublime les éléments de la peur tout en épelant les conjurations. La légende se passe de morale. Elle expose des forces brutes frelatées par les contingences matérielles. Elle indique par où s'introduit l'extraordinaire, par quels moyens le préserver et l'accroître, mais aussi de quelle façon il s'associe aux réalités les plus prosaïques. Légende signifie en latin ce qui doit être lu. Est-ce à dire qu'elle est liée à l'écrit, que l'aventure orale ignorait l'aspect épique ? Edgar ne le croit pas. Il sait aussi qu'on ne lit pas seulement dans les pages imprimées. On lit depuis longtemps dans les faits et les paysages. Il est vrai que le tête-à-tête du liseur et de la fable magnifie la dimension héroïque en la personnalisant. Freud ne s'est pas emparé par hasard des figures mythologiques. Revêtue de stigmates cosmopolites, de hardes rapiécées, d'escale en escale, elle souque au plus profond de ce que l'on se représente sous le terme de destinée. Edgar n'accorde aucun crédit au sort tracé à la fatalité. Pourtant, il trouve la philosophie barbante. Elle perd trop souvent son fondement subjectif. Accrochée à la poésie depuis son enfance, ce ne serait pas mal qu'elle revienne s'y abreuver, emportant dans son besoin de rafraîchissement toutes les sciences à sa suite, comme autant de ruisseaux se jetant dans l'océan primitif pour y frayer par le détour des rivières et des fleuves. Connaître totalement le cœur de l'homme, c'est lire l'ultime leçon dans le livre scellé d'acier

0: C'était à nouveau la formation de Xavier Bussy et à nouveau un texte d'Edgar Poe qui s'appelle celui-ci King Pest, le roi de la peste. Ceci, c'est pour nous amener à notre fiction. Comme chaque semaine hebdomadaire, chères auditrices et chers auditeurs, vous pouvez dès à présent décoller votre pavillon auditif de votre poste.
1: À Galène.
0: Et vous orienter, si vous en avez une, vers la fenêtre de chez vous, donnant sur ce ciel, ma foi, bien pluvieux de notre ville de Lyon. Et il y a peu de chances de voir s'approcher des studios de Radio Canu au bas des pentes de la Croix-Rousse, la navette spéciale de Mr. Bourriffé.
2: Merci public.
0: De Mr. Titan. De Mr. Tignas. De Mr. Flutio. Et de Miss Cosmos. Mais il y a de fortes chances, si vous ne pouvez la voir, de l'entendre. Elle s'approche.

0: transformé parce que on est venu à pied de la constellation des Pénates cette semaine hebdomadaire. On n'est pas des canards sauvages. On va quand même essayer de vous donner des nouvelles de votre météorite vue de notre constellation des Pénates grâce aux observations de notre télescope. Ouais, voilà. Alors on est venu à 5, hein. On est fourbus. Notre constellation pour un cheval. Nous allons vous parler aujourd'hui des champions de la marche. Voilà. Voyons. On vous propose un peu d'activité physique, chères auditrices et chers auditeurs de Radio Canette. Et regardez donc les enfants de 3 ou 4 ans. 20 000 pas par jour en moyenne, d'après les observations de notre télescope. Et cela sur tous les fragments de votre météorite. Riche ou pauvre. Et ce sont mes petits pauvres qui marchent le plus. Le record enregistré par notre télescope, c'est 25 000 pas sur le fragment Malawi. 10 km par jour, quoi. Vous, adultes, vous faites en moyenne 10 000 pas par jour. Accélération. Décélération. Accélération. Décélération. Changement de direction. On récupère. Accélération. Décélération. Changement de direction. On récupère. Accélération. Décélération. Changement de direction. On récupère.
1: Voilà.
0: Alors, ce que je viens de dire, et bien maintenant, si c'était un enfant, ce serait à peu près. Voyons, on vous propose un peu d'activité physique, chers auditrices et chers auditeurs de Radio Canette. Regardez donc les enfants de 3 ou 4 ans, 20 000 pas par jour en moyenne, d'après les observations de l'étude télescope de Miss Cosmos et ses acolytes, cela sur tous les fragments de votre météorite. Et ce n'est pas les petits pauvres, si, ce sont les petits pauvres qui marchent le plus. Record 25 000 pas sur le fragment Malawi. Malawi, c'est où ça? 10 km par jour, vous, adultes, vous faites en moyenne 10 000 pas par jour, 10 000. Accélération, décélération, accélération, décélération, changement de direction, on récupère. Accélération, décélération, changement de direction, on récupère.

0: regarde en direction.
1: À gauche,
0: récupère. Accélération.

0: 待着歇一下子。
1: On est reparti à pied vers notre constellation des Pénates. À pied aujourd'hui, Speed, Speed, c'est le nom du morceau que vous entendez. Speed.

0: C'était l'attirail musique des préfectures autonomes. Ouais, il y a de la musique du monde, d'un peu partout, dans cette formation musicale qui s'appelle donc l'attirail. Vous êtes toujours sur Radio Canu, la plus belle des radios. C'est toujours, si vous nous prenez en cours, c'est les petits tas
1: dans le mou.
0: Voilà. Qui aujourd'hui fête, selon le calendrier du Péribis, la Saint-Edgar Pau, patron des histoires extraordinaires. Il nous reste donc deux fictions à vous débiter. Hop là, asseyez-vous, prenez une petite boisson tranquille. Tac, tac. Pas encore au coin de la cheminée, faut pas exagérer, mais. Soyez bien confortablement installés. Car c'est la fiction.
1: Gama.
0: Pélagie visite une distillerie nationale. Pélagie sait que l'essence ne trompe pas, jamais. Le jugement seul est capable de se tromper. La pire des erreurs est d'ailleurs de se tromper par une justesse de vue. Cette peur est tellement commune que Pélagie ne compte plus les gens qui briment leur volonté pour ne plus l'éprouver, cette peur. Il suffirait de substituer le ratage à l'erreur pour diminuer cette rétention. Rater, c'est qu'au lieu de pêcher le poisson habituel que vous saviez piéger, ce dont personne ne doute, vous découvrez dans la nasse une étoile de mer.

Vous comprenez que la répétition des mêmes prises vous a fait perdre jusqu'au désir d'appâter autre chose. Nos oreilles sont-elles ourlées du bon côté? Puis elle agit en déduit que la maxime « l'espoir fait vivre » est erronée. C'est la vie qui se définit par l'espoir. La révolution ne résulte jamais d'une poussée morbide, même si l'émeute est fille de l'exaspération. Espoir, désespoir ou colère, c'est encore la vie qui se manifeste, dans l'élan constructif contre les barrages et les bassines jugulant les vecteurs d'espoir. Tout individu nourrit cette idée du général. Les rêves médiocres sont les plus difficiles à réaliser. Vous savez qui a dit cela? Charles de Gaulle. Les rêves les plus médiocres sont les plus difficiles à réaliser.

Serions-nous donc condamnés à espérer, en plein spleen comme dans le poussier? L'espoir aurait-il à voir avec la résignation, en cela qu'il serait une fatalité? Les frêles espérances processionnent en chapelet à chaque fois que nous tirons sur le fil de la moindre pensée. Nous sommes moulés dans une pelote de projection. Aussi vrai que la connaissance a une histoire, Pélagie s'investit dans une structure variable qu'elle appelle tantôt sa folie, tantôt sa sagesse. En tout cas, on vous dit qu'il s'agit de fantaisie sous la forme de conversion ou d'arrachement. Elle demande « Quel est le noyau de la conscience ?» On répond « La boussole de l'inconnu. » L'humour en est la fragile aiguille à cette boussole. Si cette aiguille se brise, si tu perds l'humour, tu peux espérer accéder au sublime ou bien demeurer crétine à tout jamais. Volonté et entendement sont une seule et même chose. L'esprit sera musclé ou ne sera pas. Tout à coup, ce que Pélagie admirait devient laid, et ce qui la révulsait l'attire. Est-ce l'objet en soi qui s'est modifié? Est-ce l'uniformité qui s'est fondue dans la perspective? Ou bien, en ce 8 octobre, Pélagie a déplacé ses espoirs, modifié

Elle a visité hier l'Assemblée nationale, cette distillerie clandestine où se concoctent les poisons destinés aux bons comme aux méchants. L'Assemblée nationale est une véritable académie, une gigantesque entreprise de refonte du vocabulaire où la vie, par exemple, signifie le lent suicide de tous. Pélagie a tenté de se rassurer en se persuadant que ces messieurs finiront par faire appel à elle et à ses égaux dès qu'ils n'auront plus besoin de personne, c'est-à-dire quand il n'y aura plus d'État. Car, à force d'être intensément ce qu'il est, le gouvernement va périr par sa propre répression. Alors Pélagie et les autres pourront reconsidérer la production sur la base de l'association libre. Les costumes et les cravates de nos actuels bouilleurs de crue seront relégués là où il sera désormais leur place, au musée Grévin, ou plutôt dans quelque écomusée de province, à côté du Rouet et de la Hache de Bronze.

0: pour le moment, ces figures de cire ne quittent pas l'hémicycle. À cause d'un léger contretemps dans la chronologie de l'histoire de notre beau pays. Elles affichent des mines sévères pour chercher des solutions toutes trouvées d'avance. Elles ne gaspillent pas leur temps à creuser du côté où il y a inventé, puisque ces résolutions paraphraient leur entrée prématurée à l'écomusée.
1: Monsieur le député, que faites-vous entre ce rouet et cette arère?
0: Demande Pélagie. Citoyenne, je vois que vous êtes très cultivée.
1: On s'occupe comme on peut, monsieur le député. C'était pareil par le passé. Et moi, j'aime bien visiter les écomusées.
0: Trop aimable. Auriez-vous l'amabilité de m'épousseter, très cher?

Sortez de vos bars souterrains. Sortez de vos étuis de nacre. Sortez de vos poches requins. Crocodile, sortez des nasses. Sointez des pioles en sanguine. Martelez les fronts et les mains. Glissez des ombres assassines. Sortez des ongles sombres venins. Marchez sur les trottoirs honnêtes. Infestez les parcs et les trains. Forcez les portes et les fenêtres. Rincez-vous donc dans le parfum. Et sur des tombes bien proprettes,

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0: Bernard Lavilliers. La zone. Ceci, c'est pour vous amener tranquillement à notre ultime fiction du jour. Vous êtes encore à l'apéro ? C'est bien. Alors, fiction,
1: Yaka, Myrti, Yaka.
0: Du transitoire. Mademoiselle Bouclette n'arrête pas de débattre contre elle-même, en elle-même. Elle vit une sorte d'introspection maladive. Ses convictions ne l'amènent plus à militer. Autrefois, il lui semblait occuper un territoire. Il y avait aussi des arrière-plans, même s'ils étaient opaques. Du moins, son monde la faisait vivre et évoluer. Même, elle faisait évoluer les autres. Son discours ne la convainc plus. Elle est victime d'une sorte d'épidémie. Sa foi est devenue toute fluette. Elle n'est plus totalitaire. Elle n'est plus tapacheuse. On lui a tellement répété qu'elle devait garder ses opinions pour elle, parce que chacun a ses opinions et qu'une idée en vaut une autre. Maintenant, les votes se font à bulletin secret. Les isoloirs sont copiés sur les toilettes publiques, honteuses et malodorantes, cachant des dessous qu'on n'assumerait pas si l'on était surpris en petite tenue, c'est-à-dire violée déjà par le regard porté sur nous, sans préjuger d'aucune opinion. Si quelques opinions ont malgré tout pignon sur rue, cherchez le mérite, chers auditeurs. Se mérite. Mademoiselle Bouclette se demande à 13h47 qu'est-ce que le mérite aujourd'hui ? Sans doute l'adresse avec laquelle on optimise une plus-value. Plus l'écho d'une idée se répercute au loin, plus cette idée doit être juste. Le monde est juste dans son principe, sinon dans les faits. D'où l'incroyable vérité des médias.
2: Nous avons l'honneur de recevoir aujourd'hui madame Emile Pierre, le président de la République, le
0: Mademoiselle Bouclette n'a pas eu de succès. Est-ce qu'elle a démérité ? Débattons de ce sujet sur la place publique. Réinventons les agora. Je n'évoque pas Internet et tout ce fatras virtuel, ces territoires désincarnés de la foi. Une statistique est moins signifiante qu'un cadavre révélé par Edgar Poe.

0: Comment donc aujourd'hui, quand le virtuel semble plus réel que le concret, comment pesez-vous vos choix ?
1: Smiley ! Smiley ! Smiley ! 3 étoiles, 4 étoiles ! Smiley !
0: Super choix, caché là derrière vos masques. Quand le tamis fera tomber les gros grains pour isoler les petits, comment définissez-vous votre propre position quand le réseau des causalités n'apparaît plus comme lié à l'humain ?
1: Aïe aïe ! Aïe aïe aïe.
2: C'est quoi ça, causalité? C'était le nom de ta grand-mère?
0: L'acquis n'est pas éternel. L'environnement n'est pas éternel. Pensez qu'un jour vous serez mort, comme Mademoiselle Bouclette, et vous quitterez tout le territoire des statistiques. Vous serez un cadavre pourrissant. Est-ce que vous imaginez ce costume ? Mais le virtuel pousse, pousse, pousse encore. Le présent devient bizarre, comme un avenir perpétuel qui recule à chacun de nos pas, aussi hypothétique qu'irrémédiable. Alors, Mademoiselle Bouclette écourte certaines éternités. Elle veille au transitoire. Elle assure le passage, la révolution, possible, au même titre que tous les principes qui sont déjà révolus par les espoirs qu'ils ont générés. On engendre, évidemment, plus loin que soi. L'action dépasse l'intention. Les principes et les lois préparent leur disparition. Ce qui est s'accroche à sa durée. On prépare la mort de l'État et on se renforce. On se renforce encore. On précipite sa fin par les désastres que l'on cause. Comment postuler sa propre mort ? Pense notre Mademoiselle Bouclette. Certains éléments vont nous détruire à cause de nos persistances qui œuvrent pour le transitoire. On dure et donc on lutte contre ce qu'on génère. Oedipe ! Oedipe ! L'acquis se ferme et devient stérile. On ne saisit que ce qui s'est déjà passé. Qu'on le veuille ou non, on n'œuvre que pour ce qui se crée dans notre rapport à ce qui est et à ce qui passe. Ta foi, si tu en as une, et si tu la penses, elle est déjà révolue.

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Libre sur le plan du culte, dynamique, à l'avant-garde de la promotion humaine. Qu'elle s'incarne dans l'histoire, dans la marche et dans l'effort des travailleurs du pays.

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Eh, on l'a un peu oublié maintenant, Colette Magny, pourtant. Camarade Curie, ça s'appelle, voilà. Ceci, c'est pour conclure notre émission du jour et vous inciter, chères auditrices et chers auditeurs, si vous en avez l'imagination, à faire encore pour nous des histoires, à faire encore et encore des histoires. C'est pourtant vrai que rien n'est vrai. Des histoires. On va vous laisser avec la bande continue, dite bande passante de Radio Canu. Donc le principe, toujours le même. Un certain nombre d'animateurs que vous entendez tous les jours de la semaine. Eh bien, quand leur en prend envie, ils viennent ensemble et mettent des morceaux qu'ils aiment ou qui les ont marqués sur la bande passante, dite bande continue de Radio Canu. Il s'agit d'un ordinateur qui ensuite renvoie tout cela à l'intelligence artificielle qui dit ça, d'accord, on le passera souvent. Ça, non, on ne le passera jamais. La particularité, c'est les morceaux qui passent jamais, ben en fait, vous ne pouvez pas vous en rendre compte puisque vous ne les avez jamais entendus. Voilà. Bon. Nous, si tout se passe bien, on revient la prochaine semaine hebdomadaire, et selon tous les calendriers occidentaux, y compris celui du Péribis, figurez-vous, nous serons la sainte Thérèse d'Avila, patronne des paroles sacrées, dites oraison. Oraison, ou à tort. D'ici là, bon week-end.

alors on vient d'écouter Lauraverse avec The Rapture. Juste avant, c'était Baby Mongoose avec Hey. Et encore avant, c'était Jeffrey and Jack Lewis avec Anxiety Attack.

0: Vous êtes toujours à l'écoute de la plus rebelle des radios. Nous avons fait une petite session hard rock metal, donc dans l'ordre. On a commencé avec la Tunisie, le groupe Mirat et Nobody's Lives, le nom du morceau. Ensuite, on est allé en Suède avec les Spiritual Beggars, Sunrise to Sundown, et puis on est resté dans le nord de l'Europe, hein, on reste en Suède, avec les Ghosts, From the Pinnacle to the Pit, Radio Canu, la plus métal des radios. Enfin, presque.
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On a écouté Georges Brassens et Charles Trenet, Le Petit Oiseau, Georges Chelon, Monsieur, et William Scheller, Les Filles de l'Aurore. On va écouter tout de suite Bolchoï et son silence armé.

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Vous venez d'écouter donc les Bolshoi avec Silence Armé, les Neurones en Folie Squat, les Red Wings Mosquito Stings avec Flou, et on enchaîne avec Annie Cordy, Mon CRS.

0: Il n'y a pas de doute, il n'y a pas d'erreur, vous êtes bien sur le 102.2. C'était Moderate à l'instant avec le morceau A New Era, avec l'accent extrait de la bande originale du film Lawrence Anyways. Juste avant, Giorgio avec le morceau Vendredi 13, et encore avant, c'était Deuxel avec 200 dB. 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

Radio Canu, on vient de s'écouter Robot Orchestra qui a été remixé par votre mix furtif sur les platines. Ensuite, il y a eu American Superstar, un remix provenant du premier album de Fatman en dubstep. Et puis pour finir en dubstep beaucoup plus monotone, c'était derrière moi Akira avec le morceau Hunter. 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

C'était sur Radio Canu, Homophobia de Chumbawamba. Avant, Nous sommes un fléau social de Viscéralement déviant. Et encore avant, Capital de Infidèle Castrat.

Vous êtes toujours sur Radio Canu et vous venez d'écouter Death to Mankind avec UL Anus et ensuite c'était le groupe Thou, Tou, on ne sait pas trop comment on dit, un groupe de bateaux rouges avec le morceau Eulogy. Et ensuite c'était Crimen avec le morceau Es un vil mentira que todos va a estar mejor. Voilà, bonne journée sur Radio Canu.

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Vous venez d'écouter successivement les Blaireaux avec le morceau L'Autostoppeur, suivi d'une vieillerie Cortatu avec Nicaragua Sandinista, et enfin une reprise d'un tube, presque, El Pueblo Unido Jamás Será Vencido par la Benda Bassotti. 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

0: Vous êtes toujours sur Radio Canu, on vient d'écouter une bande continue avec dans l'ordre le groupe américain Paramore et son single This Is Why. Ensuite c'était Andy Schauf avec un morceau qui s'appelle Cinema Paradise. Et en tout dernier, on a entendu les Français de Acid Arab featuring Shem Yildiz et la chanson Donne Donne. 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

Winehouse, Back to Black. Vous êtes bien sûr Radio Canu. Juste avant, on a eu... Qu'est-ce qu'on a eu juste avant? On a eu juste Shani avec La Vraie Vie et encore avant, James Lou avec Sans les Faf. Vous êtes bien sûr la plus rebelle des radios et la plus antifasciste des radios.

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Nous venons d'écouter Dark Dark Dark avec la chanson Benefit of the Doubt de Cave Singers avec Seeds of Night et Des Arcs avec No More Fighting Cats. Ok? Merci.

On vient de s'écouter Pile à Dub avec Bernie Nixon pour la tune Countryside. Juste avant, on s'est fait une petite session avec des artistes UK Reggae Dub de Birmingham. C'était Prince Jamo, Want No Problem. Et on avait commencé par le légendaire King Earthquake, Tin Pan Dub.

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Vous avez pu écouter dans l'ordre Vilain Cœur avec le titre À quoi tu joues, suivi de Vesperland avec le morceau Words, et enfin c'était André Bonhomme avec le morceau Le Partage. Trois artistes de la région Rhône-Alpes, et vous écoutez bien Radio Canut.

Alors on s'est écouté trois tunes du label Livity Records. C'était le disco reggae avec Breda, la tune pour réconforter voilà, tous vos amis et leur donner le soutien. Après c'était Tout le monde court en compagnie de Boy, Espoir de Kaloum, King Joe. Cette tune voilà, au mélange reggae et hip-hop qui nous emmène voilà, dans les courants de la vie quotidienne et pour rebooster un peu et dire de trouver un endroit pour s'apaiser et finir avec Guan Farmer Man, la tune de King Joe et Mighty Karma qui, voilà, qui vous invite à planter des graines et à vous nourrir de fruits naturels voilà, et de planter des bonnes graines pour la nation et pour toutes les futures générations. Donc voilà, reggae music et message positif pour tous sur les ondes de Radio Canu 102.2.

Alors, vous venez d'écouter Curse of Dialect, Lost in the Real Sky, Beans Crave et Kazé, mon plus bel hommage sur Radio Canu 102.2.

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On vient de s'écouter dans l'ordre une artiste lyonnaise avec Submarine FM. Submarine FM, c'est son nom. Le morceau Feel Like You Are Dead, un remix de Citron Sucré, morceau techno. Juste après, c'était le morceau survolté de Zoé Mark Ferson, On Fire. Et là, juste à l'instant, c'était la queen de l'électroacoustique acousmatique, Bérangère Maximin, avec le morceau Full Jungle. 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

Voilà une petite bande continue magique de la plus rebelle des radios, avec dans l'ordre un peu de jazz, Henri Texier et le morceau Jungle Jig. Ensuite du métal calme avec les Prousses et Alleviate, et un peu de métal de Roumanie cette fois avec les Dirty Shorts, Nemloptam, Radio Canu, la plus éclectique des radios.

On vient de s'écouter donc trois tunes en reggae. Vous aviez le Errol Dunkley avec Love is Amazing. Vous aviez Jacob Miller avec Forward Jaja Children, un autre classique. Et un troisième, qui Lloyd Parks, le Mafia. Classique en reggae.

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C'était Red Zebra, I Can't Leave a Living Room, The Cure, Close to Me, Gaël Faye, Irruption sur les ondes de radio.

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Vous avez pu écouter à l'instant Évariste avec les chœurs de la Communauté révolutionnaire d'agitation culturelle, donc un 45 tours sur mai 68. Fait en mai 68, la révolution, le morceau Motiver, le chant des partisans, et Katonoma, le désert.

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Vous avez pu écouter dans l'ordre Opaline avec La fille tatouée, Sarah Saphir avec le titre Avant toi, et enfin c'était Neptune et le morceau Stella. Vous êtes bien sur les bandes continues de Radio Canut.

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Vous avez pu écouter dans l'ordre Zitouna avec le titre À la 4. Ensuite, c'était Seconde Major et le titre Over. Et enfin, le groupe Slogan et la chanson Déjà Vieux. Et vous êtes bien sur les bandes continues de Radio Canut.

Vous venez d'entendre deux morceaux de Jelaya, Variation sur une musette de marin et In the Death Car. Et le morceau Rain New de Maybe Baby, 102.2 Radio Canut.

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Vous avez pu écouter dans l'ordre Opaline avec La fille tatouée, Sarah Saphir avec le titre Avant toi, et enfin c'était Neptune et le morceau Stella. Vous êtes bien sur les bandes continues de Radio Canu.

Vous êtes bien sur les bandes Continue Radio Canu. On vient de se faire une sélection reggae avec des chanteuses. On devait commencer avec Holly Cook, la tune Frontline, suivie de Lila Eke, Scatter et la chanteuse lyonnaise Maggie avec Wonderful Paradox.

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0: 19h passé de 2 minutes à la pendule de la plus rebelle des radios. Il est l'heure du Canu Info, comme souvent dans la semaine à 19h sur Radio Canu. L'équipe du jeudi, c'est Delphine.
1: Bonsoir à tous et à toutes.
0: Et Laurent, donc pour cette heure d'information, nous parlerons de poubelle. C'est un nouveau truc.
1: Ouais.
0: On parlera d'assassinat d'État, c'est-à-dire de peine de mort. On fera un petit ni Dieu ni maître. On ira du côté de René Vautier. Il est toujours mort, hein, mais vraisemblablement, il y en a qui n'aiment pas du tout ce réalisateur. Voilà, puis on parlera
1: d'extrême droite.
0: Ouais, voilà. Et c'est toi qui ouvres.
1: Oui, alors nous allons ouvrir ensemble, si tu veux bien, avec cette actualité qui prend quand même une certaine place, tant mieux. Ce sont donc des gens jeunes qui descendent dans la rue, qui manifestent et à qui on donne de temps en temps la parole dans les médias. On ne sait pas combien de temps ça va durer, puisque visiblement la répression elle est là aussi pour faire cesser ces revendications et ces manifestations. Elle est là aussi pour cette répression éteindre le mouvement, parce qu'après il y a les vacances scolaires. Moi j'ai entendu ça dans les médias, que toute façon, qu'est-ce qui va se passer? Parce que ces jeunes, en fait, ils ont des vacances et qu'en fait, a priori, ils préfèrent leurs vacances. Bon, il y a une espèce de décrédibilisation quand même assez importante de la part de ces jeunes. Un jeune est forcément un abruti. En tout cas, il se passe plein de choses pendant ce temps et on se demande quand même à quoi sert Monsieur Macron. Puisque ça ne figurait pas à son agenda, mais peut-être que vous avez entendu que mardi, il était sur une frégate, puisqu'un nouveau missile balistique stratégique, le M51, dans sa version M513, 51.3, excusez-moi, c'est pas 513, qui est, donc ça c'est les informations données par le ministère des Armées dans un communiqué. Donc Monsieur Macron était sur une frégate pour regarder donc ce missile balistique dans sa nouvelle version être envoyé et pour montrer la force de la France. Donc Monsieur Macron est toujours dans une position guerrière. Il n'est pas du tout antimilitariste, évidemment. Il a en même temps tout un discours qui s'est accompagné de ce missile avec un autre blouson. On se croit en Corée du Nord.
0: Ouais.
1: Vous voyez ces images que de temps en temps on nous diffuse sur les Kim qui se sont succédés en train de regarder l'armée nord-coréenne envoyer des machins dans l'air ou de regarder des militaires défiler. Et c'est un peu ça, moi, ce que j'ai ressenti dans les différentes vidéos et images que j'ai pu regarder de Monsieur Macron sur sa frégate. Alors, évidemment, on nous a rassurés, hein, c'est dépourvu d'une charge nucléaire, ce missile, pendant qu'il y a des essais, il retombe loin des côtes, pas de soucis et pas d'inquiétude. Alors, il fait des phrases de ce type, très peu de nations disposent d'un tel savoir-faire. Ce succès technique est une nouvelle démonstration de la crédibilité de notre dissuasion, dont la pérennité est assurée. C'est ça le côté nord-coréen, vous voyez un peu ce que je veux dire. En tout cas, il paraît que ça rassure les partenaires européens, parce que la France a un parapluie militaire de dissuasion, dont une dissuasion nucléaire, et que donc nos amis, camarades, irais-je dire, européens, sont donc tout à fait rassurés. La France, elle est capable. Et M. Macron, il a des couilles, paraît-il. C'est un peu ça, hein, quand même, qui nous démontre, hein, quand même, avec ses lunettes d'aviateur sur la tronche. Et puis Monsieur Macron, ce jeudi, donc ça c'était mardi, hein, il a une forte activité quand même pendant que les jeunes se font gazer et taper dessus. Il est devant des entrepreneurs ce jeudi 8 octobre lors de la 12e édition du BIG, c'est le BPI France Inno Generation. Alors, je sais pas si c'est en anglais en fait, c'est génération. Mais ça me fait toujours rire parce que Monsieur Macron aime bien mettre de l'anglais un petit peu de partout dès que nous parlons économie et entreprise. Alors c'est un rassemblement en Europe et c'était aujourd'hui à l'Accor Arena à Paris. Il a dénoncé la haine de la réussite et l'esprit de défaite. Et il assure que la France n'est pas foutue. Tout va bien se passer, mais pendant ce temps, il y a des jeunes dans la rue. Mais M. Macron, il parle aux entrepreneurs. Et pendant ce temps, Mme Macron, Elle fait quoi? Eh ben mardi, elle est au Carrousel du Louvre à Paris. Elle est au premier rang du défilé Printemps-été 2027 de Louis Vuitton. Alors, en soi, bon, c'est la femme du président de la République française.
0: Elle n'a pas de rôle officiel ni politique.
1: Non, mais elle est toujours présentée comme la première dame.
0: Oui.
1: Donc ça, c'est aussi un poste qui n'existe pas en l'état, mais qui pourtant est toujours mis sur le devant. Et elle va donc se poster au premier rang d'un défilé printemps-été 2027 de Louis Vuitton, des amis a priori, pendant que des jeunes donc se font gazer.
0: Alors, elle qui est une ancienne prof.
1: J'y viens. Puisque mardi, au journal de France 2, ce qui s'est passé a fâché, a priori, M. Macron. On ne sait pas pour Mme Macron. Mais pour M. Macron, ça l'a fâché. Puisqu'il y a le présentateur de 13h de France 2 qui ouvre son journal. Alors vous savez comment ça se passe, hein, un journal, au début on a les titres. Et puis pour animer ces titres, on a soit un présentateur, présentatrice debout, en général en pied, avec ses petites feuilles à la main, qui fait semblant de les lire. Parce qu'en France, on fait semblant de les lire. C'est pas comme dans d'autres pays où on s'appuie comme sur des fiches... Voilà, c'est une manière de représenter le journalisme. Et puis, on sort ses titres, et puis il y a souvent des images qui accompagnent, vous savez, ces titres. Et donc là, pendant que Julien Bougier, il était en train de... Bougier, de présenter donc ses titres, et donc la mobilisation des jeunes partout en France, on voit donc des images qui montrent des jeunes avec des pancartes. Parce que les pancartes, c'est bien, on aime les slogans. Bah, c'est vrai, nous aussi, on aime bien les slogans. Donc, on va lire des pancartes... Sois jeune et tais-toi, ça, on l'a vu beaucoup. Des trucs sur la police. Et donc, on va voir, là, la police n'est pas violente, ça crève les yeux. Et puis, à un moment, on voit une autre pancarte. Et là, c'est écrit, Macron, baisse ta prof, pas les nôtres.
0: Ça, on l'a vu à plusieurs endroits, cette pancarte.
1: Voilà, Lyon, et donc là, ça a fâché parce que France 2 n'aurait pas dû passer cet extrait et cette image. Bon, moi, j'avoue que ça m'a fait rire. Alors, peut-être que j'ai un humour de chiotte pour cette pancarte. Vous allez, je m'en excuse. En tout cas, ça m'a vachement fait rire quand même. Et puis, ce soir, notre bon ministre de l'Éducation, qui rame hein, quand même, devrait donc s'exprimer à 20h sur le journal de TF1. Voilà, il est censé donner des chiffres de la mobilisation et de nous expliquer que donc tout est revenu à la normale puisque les lycées ont réouvert, qu'il y a plein de contributions qui ont été déposées sur la plateforme lancée par le ministre et que donc on va avoir une première restitution de tout ça et puis surtout qu'il va y avoir des premières mesures concrètes derrière les médias les plus à droite de notre... sphère médiatique. En tout cas, tout à l'heure, moi, je lis donc qu'il y a des manifestants et des manifestantes, des jeunes, étudiants et lycéens, lycéennes, qui sont coincés à Paris, place de la Bastille, puisque on a fait ce qu'on a l'habitude de nous vivre à Lyon, c'est-à-dire des... carrage.
0: Voilà, ils les ont nassés.
1: Ils les ont nassés. Donc,
0: de prison à l'air libre.
1: Ouais, mais donc on apprend que donc les manifestants, les manifestantes cherchaient des sorties. Et là, c'est ramené par des médias mainstream, c'est-à-dire qui racontent la détresse de ces gens enfermés dans une nasse qui cherchent à sortir de cette place de la Bastille dans des rues adjacentes sans savoir exactement lesquelles sont vertes et avec des barrages policiers qui empêchent les gens de sortir et certaines de ces rues qui deviennent complètement embourbées, c'est-à-dire que les gens se pressent pour tenter de trouver une issue à cette nasse et que les CRS leur expliquent que ça sera des sorties au compte-gouttes, comme sait le faire la police française, et que on nous raconte ça quand même. Et donc, la répression se poursuit. Moi, je voudrais quand même, je pense que c'est une pensée conjointe, je voudrais amener toutes mes condoléances aux familles des poubelles brûlées.
0: On n'y pense jamais.
1: Je ne suis pas la seule à y penser, hein, mais quand même, mes condoléances, parce que toutes ces poubelles entassées pour certaines, blessées dans leur amour propre, les unes sur les autres, voire des poubelles qu'on a retournées, sur lesquelles on a scotché des pancartes avec des revendications dessus. En tout cas, aujourd'hui, on a un roman national qui est porté par la droite, l'extrême droite, et puis une partie des médias, un roman national qui est assez affligeant quand même. Hein. Et on a comme des médias qui finissent par relater et puis débattre de cette violence avec cette question, est-elle justifiée ? Mais cette violence est-elle justifiée, n'est débattue que quand elle est menée par ces jeunes qui sont dans la rue. Puisque sinon, quand il s'agit de violences policières, nous avons France Info encore aujourd'hui, qui invite des flics pour justifier la violence policière, parce que quand même, tous ces jeunes qui se révoltent, ça pose un petit problème, et donc on tape dessus. On nous a beaucoup rapporté à chaque fois qu'il y a des problèmes. Il y a un lycée sur lequel il y a une devanture qui crame, on nous le rapporte vite fait. Des poubelles qui crament, on nous le rapporte vite fait. Des jeunes qui sont violents, on nous le rapporte vite fait. C'est plus compliqué tout de suite avec les violences policières, même si on s'aperçoit que les médias commencent un petit peu à faire des efforts. Mais le problème, c'est qu'il faut attendre toujours au moins une semaine avant qu'on finisse par nous rapporter ces violences policières, parce qu'elles deviennent tellement importantes et tellement visibles avec ces vidéos qui se succèdent, qu'il devient difficile pour les médias et même la presse mainstream de faire l'impasse sur ces violences policières. Et puis, on parle quand même de ces jeunes qui se plaignent de travailler de 8h à 18h. On les traite un peu de fainéants quand même. Alors moi, je veux dire, si jamais on ne peut plus être fainéant quand on est adolescent et adolescente, eh ben, c'est que notre droit à la paresse, c'est mort, c'est terminé. Enfin, je veux dire, on est adolescent quand même. Des lycéens et des lycéennes, ils peuvent être un peu fainéants. C'est quoi le problème? Mais enfin, le vrai problème, c'est qu'en fait, c'est pas que ils travaillent de 8h à 18h, c'est les emplois du temps menés par cette nouvelle manière de faire l'école et de pratiquer l'école, avec plus une classe qui se succède mais des petits bouts à droite à gauche, hein, ces fameuses options dont Laurent est plus capable de moi de parler parce qu'il connaît mieux le sujet, il vous en a déjà parlé. En tout cas, on a des revendications qui viennent, et puis en même temps, on parle très vite de ces poubelles brûlées. En même temps, on donne la parole aux lycéens et les lycéennes, mais on revient nous parler des poubelles brûlées. Alors, je vous parle même pas de CNews qui a fait un fond d'écran poubelles brûlées tous les jours. Hein, c'est plus rapide d'avoir toujours la même. Et puis, il faut un peu lire la presse plus locale. Celle-là, elle rapporte un peu plus les affaires de violence policière, la violence que subissent ces jeunes qui sont violentés, hein, parce que quand même, ça choque un peu. Alors, ça choque tout le monde, mais pas tout le monde, puisque la porte-parole du gouvernement, Maud Bréjon, alors autant vous dire que je l'aime pas, elle. Non. Bah non. J'espère que vous n'allez pas l'aimer non plus. Vous l'avez écouté un peu ou pas? Hein? Non? Eh ben, je vous invite à l'écouter. C'est donc la porte-parole du gouvernement qui défend le travail absolument remarquable, je la cite, des policiers et des gendarmes. Voilà. Alors que je vous avais entendu donc que les grenades assourdissantes ont été suspendues, puisqu'un adolescent a eu la main arrachée à Lens. Mais donc, c'est juste suspendu. Hein. On attend une enquête pour savoir si on ne va pas les remettre derrière. En tout cas, elle insiste sur France Info ce jeudi 8 octobre pour expliquer que les policiers et les gendarmes font un travail absolument remarquable. Elle explique que la mission de ces bleus, c'est de protéger les biens et les personnes. Bon, nous, on trouve qu'ils protègent beaucoup les biens, hein, quand même. Ce qui peut débattre peut-être de la chose. Et puis, Maud Bréjon, là, elle rejette quand même les accusations de violence disproportionnées cette police. Elle a expliqué quand même, non, les jeunes ne sont pas, comme j'ai pu l'entendre encore ce matin de la bouche du premier secrétaire du Parti Socialiste, en danger lorsqu'ils font face aux policiers en France. Les mots, donc, de Maud Bréjon, qui nie donc les violences policières à l'antenne, puisqu'elle, elle dit qu'il y a des violences urbaines inadmissibles et qu'il y a 715 policiers et gendarmes blessés et qu'il faut répondre à ça. Alors, il faut que l'ordre puisse revenir, a-t-elle expliqué aussi dans cette interview. Alors, elle dit plus loin, moi je comprends qu'on puisse être inquiet pour son avenir. Elle estime que les revendications et inquiétudes légitimes doivent être entendues, mais... C'est toujours ce mais qui revient, puisque visiblement la violence, elle n'est pas légitime quand on veut se faire entendre. Il faut quand même se souvenir qu'aujourd'hui on a des pompiers qui sont en grève. Le seul moment où on finit par entendre les pompiers, c'est quand ils vont dans la rue avec leur équipement et qu'ils tapent sur des CRS. C'est le moment où vraiment ils obtiennent des choses et où quand même ça fait du bruit leur situation. Ils sont en grève, on en a parlé un peu. Les gens avaient la cœur sur la main pendant les incendies de cet été où ils étaient au bout de leur vie. Et maintenant, tout le monde s'en fout. Il faut quand même le dire. Hein, visiblement.
0: C'est la même chose du coup pour les collégiens.

donc stopper l'utilisation de cette fameuse grenade, tant par précaution que par apaisement, explique-t-elle, je la cite, mais que cela n'enlève rien au travail remarquable que font les policiers et les gendarmes, parce qu'elle a beaucoup insisté quand même sur ce fait dans cette interview, mais que bon, il y a quand même des échéances décisives hein, avec le budget et qu'il faudrait peut-être se... bouger le cul, semble-t-elle vouloir dire quand même dans cette interview, et que ça, quand même, l'important. Et puis, il y a cette affaire du préfet Alexandre Brugère, qui a convoqué des parents de lycée. Alors, c'est le préfet des Hauts-de-Seine, que nous connaissons peut-être moins bien dans notre coin, qui a convoqué les parents de lycéens qui seraient impliqués dans des violences au cours des derniers jours, a-t-on appris. Alors, c'est un peu une communication bizarre, puisque la convocation en l'état n'existe pas. Pour la préfecture, d'ailleurs, des parents convoqués dans le groupe, il y en a qui n'ont pas souhaité se rendre à cette convocation. Alors, ce préfet des Hauts-de-Seine, Alexandre Brugère, c'est un proche de Gérald Darmanin, ça, ça explique un peu aussi son fonctionnement. Il lui est souvent reproché d'être trop politique et d'oublier sa neutralité de fonctionnaire de l'État français. Alors, à me dire, c'est les opposants et les opposantes qui disent ça. Ben oui, mais bon, en même temps, ça se justifie. Il a quand même, ce préfet des Hauts-de-Seine, publié sur le compte officiel de la préfecture des Hauts-de-Seine ce message hein, qui relate cette convocation, et il a balancé une photo des parents de dos, là, avec lui devant, comme si jamais, vous voyez, vous étiez vous-même jugé en tant que parent par le préfet de ce que vos enfants ont peut-être fait. Ces enfants ne sont condamnés à rien. Ils ne sont pas jugés. Il n'y aura rien. Vous voyez, ils ont été repérés comme étant potentiellement fauteurs de troubles. Et on convoque des parents. Donc ça, c'est franchement un principe liberticide. Certains et certaines iraient jusqu'à dire légèrement fasciste quand même comme méthode, non ? Parce que ça pose, pour ceux et celles qui sont pour l'état de droit, qui donc pensent que la loi, elle est importante à respecter, eh bien, ça leur a posé des problèmes, cette convocation. Donc, il y a des avocats qui sont montés au créneau. Il n'y a pas que des gens politiques qui sont montés au créneau sur cette question-là. Il fait beaucoup parler de lui, hein, ce préfet des Hauts-de-Seine, Alexandre Brugère. Il n'est pas ami de M. Darmanin pour rien. Et puis, on a donc ce vocabulaire qui se répand. Hein, la poubelle qui crame, bien évidemment, pour introduction, je vous parlais tout de suite de ça. Mais on a évidemment ces individus. Les individus qui courent. Vous savez, les individus, ça, c'est le terme employé par la police. Et j'ai trouvé dans Lyon Capitale qui a fait, vous savez, cette journée où on reprend minute par minute, alors pas tout à fait, mais vous voyez ce que je veux dire, les événements d'une journée. En tout cas, elle a rapporté donc mardi des informations, et à 12h, on apprend donc qu'il y a des cortèges sauvages qui partent en direction du rectorat, et on apprend que les forces de sécurité intérieure sont là. Ce terme, les forces de sécurité intérieure, me paraît là aussi très intéressant dans l'utilisation de ce texte, parce que là, on a quand même l'impression d'un coller, hein, d'un copier-coller de ce que peuvent dire les flics et la préfecture. Moi, je trouve ce terme force de sécurité intérieure extrêmement fort pour parler de la flicaille quand même. Mais enfin, bon. J'ai lu aussi un article sur 20 minutes sous la plume de Thibault Chevillard avec un titre « Colère des lycéens, pourquoi la police ne peut plus se passer des grenades ?» Point d'interrogation. Et on donne la parole à des gens dont le secrétaire général adjoint du syndicat des commissaires de la police nationale, Michel Chabalier, qui estime que, eh ben, il faut un dispositif intermédiaire qui puisse permettre aux policiers de s'extirper de certaines situations. Je le cite. Donc, globalement, entre le flingue qui tue et la matraque, il faut des trucs au milieu pour que les flics puissent agir. Donc, vous voyez, parce que sortir sinon le flingue qui tue, c'est problématique de n'avoir que ça comme outil quand on est flic. Donc, c'est pour ça qu'il faut tout plein d'outils au milieu pour pouvoir agir contre la population qui est donc dans la rue et qui pourrait se révolter ou simplement manifester. Encore une fois, la plupart du temps, les gens ne font que manifester, ils ne sont même pas dans la révolte et encore moins dans la révolution. Donc, il dit, on ne peut pas laisser les policiers juste avec des armes à feu. Entre ça et rien, ils vont utiliser l'arme s'ils sont dans une situation dangereuse. Donc là, on voit les images de flics qui utilisent tout plein d'autres objets que leur arme à feu, létale, et qui donc serait à chaque fois dans une situation dangereuse. Bon, ça pose quand même souci, hein, toute cette discussion, parce que en plus, le secrétaire général adjoint du syndicat des commissaires de la police nationale, c'est pas le pire dans les syndicats de police. Donc ça veut dire que même si ce genre de syndicat en est à défendre le fait d'avoir

0: une utilisation autre que les armes à feu, parce que sinon, si on leur donne pas aux choses, ils vont tirer avec leurs flammes létales. Ça pose encore des questions. En tout cas, on a aujourd'hui un certain nombre d'enquêtes qui sont ouvertes par l'IGPN, vous savez, la police des polices, sur des exactions de la police et des violences policières, et en particulier, ça c'est la dernière affaire qui apparaît dans les médias aujourd'hui, alors il y a eu l'affaire de la BAC, la voiture de la BAC, je ne sais pas si vous avez vu cette vidéo, qui semble foncer sur un petit groupe, c'était à Dunkerque en début de semaine, on voit la voiture de la BAC foncer, et un jeune, hop, se mettre sur le côté pour éviter de se faire écrabouiller. Il y a donc une enquête qui est ouverte. Et puis, il y a ce CRS pris en flag. C'est lors du blocus au lycée Marie Curie de Marseille, hier. Un lycéen a été matraqué lors d'une intervention donc de la flicaille. On voit le CRS se jeter en l'air pour abattre mieux son cou. Il fait un bond.
1: Il fait un saut, ouais.
0: Et on voit surtout le bras qui se jette à l'arrière. Vous voyez, faites-le chez vous, vous allez voir. Ça fait plus mal que juste qu'on fait comme ça. Ce qui est intéressant, c'est que là aussi, on a le vocabulaire. Je m'intéresse beaucoup au vocabulaire en ce moment, parce qu'il est extrêmement prenant. Donc, je peux lire dans la presse que c'est une... Et c'est pas que dans un article. On peut lire dans la presse que c'est une intervention musclée des CRS. Ah, mais Musclor, il a bon dos quand même, hein. Vous voyez, c'est pas une violence policière, c'est une intervention musclée des CRS. Là aussi, ce discours, il est problématique. Disons la vérité, il s'agit d'une intervention hors de propos des CRS. Donc là, on va savoir si donc le geste était conforme à l'article R43-46-18 du Code de la Sécurité Intérieure, à savoir si donc le flic a pas dépassé son bon droit en allant tabasser un lycéen et en plus en prenant de l'élan, tout ça avec ses petits copains à côté.
1: Alors on va aller à l'étranger et voir que c'est pas mieux ailleurs. C'est ça qui sera rassurant, ou
0: alors,
1: pas.
0: Je sais pas, ouais, ou pas, t'as raison, ouais. Ou pas.
1: Donc là on revient, on va parler, je vais faire une petite rubrique sur la peine de mort, je vais faire quelques petites infos autour de la peine de mort, puisque il y a cette fameuse affaire Christa Pike qui a fait la une de quelques médias, puisque cette jeune femme, enfin cette femme, elle est plus jeune du tout, a survécu à deux injections létales, c'est quand même pas mal. C'est un peu Superman, quoi, ou Superwoman. Donc, on a appris, suite à cette tentative, donc elle était condamnée à mort. Voilà,
0: c'est
1: pour
0: ça que le terme de Superwoman, on va peut-être le laisser de côté.
1: Mais bon, c'est improbable qu'elle survive à ça. Donc, on sait depuis qu'elle a repris connaissance. On l'a su en début de semaine. Donc, c'était il y a 7-8 jours, hein, son injection, ses deux injections létales, soi-disant létales. Son avocat a reparlé même hier. Il s'appelle Stéphane Ferrel. Il a déclaré que maintenant elle arrivait à se lever. Mais bon, elle est encore mentalement confuse. C'est-à-dire qu'ils l'ont quand même abîmée. Ils sont pas censés faire ça vraisemblablement. Alors un tribunal avait ordonné à l'État de Tennessee il y a quelques jours de préserver toutes les preuves relatives à l'exécution ratée. Ces éléments de preuve pourraient jeter les bases d'une action future en justice contre l'État qui a mal géré les choses. Et donc voilà. Alors c'est un peu nouveau cette affaire Pike. Alors de temps en temps il y a des échecs, hein. Mais là ça fait longtemps que personne n'avait survécu à une tentative d'exécution par injection létale. Donc le Tennessee, l'état où se trouve cette peine de mort, est confronté donc à une question critique. Faut-il réessayer ? Parce que normalement, sûrement que oui. Alors ils ont demandé au gouverneur, qui est républicain, donc droite aux États-Unis d'Amérique, Bill Lee, lui il a dit qu'il n'avait pas répondu aux appels des avocats de Christa Pike, il ne voulait pas leur parler grosso modo, qui demandait que sa peine soit transformée en réclusion à perpétuité. Donc, bon, vraisemblablement, lui, il est républicain, et les républicains sont quand même toujours pour la peine de mort. Donc, on en est là. Il reste donc possible qu'il y ait une deuxième tentative d'exécution. Même si pour l'instant c'est un peu bloqué parce que ces avocats ils ont déposé des recours et des plaintes parce qu'ils estiment que c'est un châtiment cruel et inhabituel qu'elle a subi et c'est donc contraire à la Constitution des États-Unis d'Amérique. La Cour suprême est sollicitée, elle va devoir donc répondre. C'est pas arrivé depuis 1947. 1947, l'histoire est un petit peu différente. C'est Willie Francis, un adolescent noir de 17 ans qui est condamné à mort par un jury entièrement blanc, bien évidemment, qui avait échappé à la mort, lui, parce que lorsqu'ils l'ont mis sur la chaise électrique, ça a décollé. L'alimentation électrique a foiré. Donc il a pas pu être assassiné ce jour-là. Il y a eu un recours déposé par la Cour suprême. La Cour suprême a estimé que ça pouvait arriver des problèmes matériels et que rien n'empêchait une deuxième tentative. Et effectivement, il sera assassiné par l'État le 9 mai 47, ce jeune Willie Francis. Donc il y a ça qui est arrivé donc il y a très longtemps, 1947. Mais depuis, c'est pas vraiment arrivé. Alors, il y a quand même une différence majeure entre les deux cas, c'est qu'avec Christa Pike, c'est pas forcément considéré ou considérable comme un accident, que ça puisse être considéré comme un accident. Pourquoi ? Parce que en fait, ils ont mal piqué. C'est de ça dont il est question. Le produit était pourri, peut-être, et ils ont mal piqué, parce que les veines n'étaient pas facilement accessibles. Ça, ils avaient été prévenus à l'avance. Donc ça veut dire que c'est pas un accident, s'ils ont foiré, c'est qu'ils savaient ce qui allait se passer, et que ça va, donc du coup, on peut les poursuivre pour un châtiment cruel, torture et tout ce que vous voulez. Donc c'est ce que vont jouer un petit peu les avocats. Alors, depuis, au Tennessee, le gouverneur républicain Bill Lee a suspendu les autres exécutions, parce que, bon, je crois que ça a trop mis en avant son état, et qu'il n'a pas envie de faire la une des journaux. Mais, surtout que c'est déjà arrivé une autre fois dans l'année, alors ce que je n'ai pas dit, c'est que c'est arrivé dans l'année parce qu'ils ne sont pas arrivés à le piquer, en fait. Ils ont cherché la veine sur un autre condamné, et ils ne l'ont jamais trouvé, donc ils n'ont jamais piqué. Et donc il a eu un sursis d'un an. Donc lui il va y revenir, hein, au mois de mars l'année prochaine, il sera dézingué. Hein. Donc voilà. Alors pour rester sur la peine de mort, après cet échec qui a remis un peu en avant cette pratique barbare d'un autre temps, il y a d'autres assassinats d'État dans différents pays, mais aux États-Unis il y en a quand même d'autres, puisque deux jours après, dans un autre État, qui est le Texas, un homme de 46 ans a été exécuté. Donc voilà, ça continue. Et puis la cerise sur le gâteau, juste après tout ce qui vient de se passer, Donald Trump a donc donné son accord pour la mise à mort par peloton d'exécution de Nidal Hassan, donc un Américain d'origine palestinienne, qui avait ouvert le feu en 2009 sur une base militaire américaine parce qu'il jugeait que la guerre en Afghanistan et en Irak était illégale. Illégale, on ne sait pas par rapport à quoi, mais par rapport au droit international, oui. Mais bon, lui, il a estimé qu'il fallait aller tuer les soldats pour empêcher ces soldats de partir faire cette guerre illégale. Donc il était condamné à mort. Le ministère de la Défense avait demandé qu'il soit tué par un peloton d'exécution et Trump vient de valider la chose. Alors, il y a des États où il y a 5 États américains qui pratiquent les peines de mort par peloton d'exécution. Mais c'est des civils, en fait, ceux qui assassinent, les bourreaux là qui tirent. Là, c'est l'armée. Et l'armée n'a pas fait ça depuis très très très longtemps, de tuer quelqu'un avec un peloton d'exécution. Ça date de 1961, la dernière fois, donc c'était un petit peu vieux, mais bon voilà, c'est accepté, donc ils vont être obligés, enfin ils vont le faire. Voilà. Toujours aux États-Unis d'Amérique, dernière info et après on ira ailleurs, voilà, la peine de mort c'est compliqué, c'est définitif, quand vous êtes tué, même si on se rend compte que vous étiez innocent, c'est trop tard. Et des fois, c'est pas trop tard, c'est sur le fil de rasoir. Donc il y a un homme qui vient de passer 41 ans de sa vie dans le couloir de la mort. Donc il y est rentré à 30 ans, il était condamné à 30 ans, lorsqu'il avait 30 ans. Il a 71 ans aujourd'hui. Il vient d'être libéré sous caution, juste avant d'être assassiné, parce que les procureurs ont déclaré que des nouvelles preuves ADN ne le reliaient plus au crime. on a l'air con aux États-Unis d'Amérique, et c'est passé pas loin. Alors, la Cour suprême a ordonné un nouveau procès pour l'an prochain. Il est sous bracelet électronique, puisque pour l'instant, il n'est toujours pas innocenté. La famille de la victime, elle, a hurlé dans tous les sens, parce qu'ils étaient contents d'avoir leur coupable. Mais vraisemblablement, c'était pas lui, c'était pas Gublas Stewart Carter qui avait assassiné je sais pas qui, Eva Olesen. Donc voilà, donc heureusement il n'a pas eu le temps d'avoir été exécuté. Il sera peut-être libéré après 41 années de prison, c'est la classe. Bon, autre pays qui pratique beaucoup quand même la peine de mort, c'est le deuxième dans le monde derrière la Chine. Hein, en 2025, l'Iran a exécuté 1639 personnes. Là, ils continuent. Hein. Lundi 5 octobre, deux hommes impliqués dans les manifestations de ce début d'année, vous vous rappelez. Alors, ils sont accusés d'avoir tué des gens, mais des policiers. Mais ils ont surtout participé aux manifestations. Ils ont donc été pendus le lundi 5 octobre. Et deux jours avant, le 3 octobre, un autre homme a été reconnu coupable, lui aussi, d'avoir participé à ces manifestations. Et bien sûr, d'avoir tué des policiers, ça c'est facile de dire ça. Il est condamné à mort pour Moharabé, parce qu'il est mécréant, c'est une guerre contre Dieu, c'est horrible, c'est le diable, hein. C'est l'un des chefs d'accusation les plus graves en Iran, et ridicule aussi. Donc voilà, il a été assassiné lui aussi. Les mauvaises nouvelles sur la peine de mort, il y en a d'autres, et je vais passer en donner une, c'est que le 5 octobre dernier, la cour, une cour de justice là, d'Alger, donc on parle de l'Algérie, a condamné à mort 9 personnes pour trafic de stupéfiants. Alors ça c'est nouveau, ça date du 1er juillet 2025, qu'il y a une loi qui permet maintenant de condamner à mort les gens qui font du trafic de drogue, de substances psychotropes. Donc c'est une augmentation dans la répression en Algérie, ce qui n'empêche pas les trafics. On rappelle, la peine de mort n'est pas dissuasive. Mais voilà, c'est un cran supplémentaire dans la barbarie qu'a franchi l'Algérie avec le 5 octobre dernier, donc la condamnation à mort de 9 personnes pour trafic de psychotropes.
0: Alors on va passer... on va continuer avec l'extrême droite et les petits fachos.
1: Ouais.
0: On va partir du côté de l'Occitanie. Alors, je vais vous lire, pour commencer, un communiqué qui est sorti le 2 octobre, qui est signé par... Attention, je vais vous lire la liste, c'est bien de savoir la liste. Association du cinéma indépendant pour sa diffusion, souvent vous voyez l'acide. Ça vous parle ? Ok. Association française des cinémas d'art et d'essai. L'Anime France, Carrefour des festivals, distributeurs indépendants réunis européens. Fédération de l'action culturelle cinématographique. Groupement national des cinémas de recherche. Scénaristes de cinéma associés. Société des réalisateurs et réalisatrices de films. Syndicat des cinémas d'art et de répertoire et d'essai. Syndicat des distributeurs indépendants. Syndicat français des artistes interprètes. Syndicat français de la critique de cinéma. Syndicat national des auteurs et de compositeurs, syndicat des professionnels des industries de l'audiovisuel et du cinéma, syndicat de la production indépendante, union des producteurs de cinéma, et tout ça pour nous raconter quoi ? Ce qui se passe dans cette ville avec un maire, Steve Fortels, qui est sans étiquette, mais qui est classé à l'extrême droite par la préfecture des Pyrénées-Orientales, c'est pour dire quand même. Allons-y. Il y a quelques jours, nous apprenions avec stupeur la décision du maire d'extrême droite de la ville d'Elne, Pyrénées-Orientales, de rebaptiser au nom du principe de neutralité et de la volonté affichée de ne pas politiser la culture, le cinéma art et essai local. Aujourd'hui devenu la bobine illibérienne, celui-ci portait encore la semaine dernière le nom de René Vautier, en hommage au cinéaste résistant et engagé dont l'œuvre éminemment politique traitait de sujets sociétaux majeurs tels que le colonialisme, le racisme ou encore la critique du capitalisme. L'auteur de nombreux films art et essai, comme Avoir 20 ans dans les Aurès, prix de la critique internationale du Festival de Cannes 1972, a également œuvré à la libération de la France et a été à ce titre distingué d'une croix de guerre en 1945. Nos organisations condamnent fermement cette décision à la portée hautement symbolique, qui traduit non seulement une volonté d'invisibiliser l'œuvre et les luttes de René Vautier, mais qui altère également l'identité de la salle. Cette décision qui intervient alors que la municipalité reprend aussi la gestion du cinéma en régie soulève de légitimes interrogations sur la préservation de sa liberté de programmation et d'animation, protégée par la loi du 7 juillet 2016 relative à la liberté de la création, à l'architecture et au patrimoine, et dont les collectivités doivent être les garantes, et plus largement sur la diversité culturelle qu'elle doit pouvoir continuer à défendre. En solidarité avec la salle privée de son nom, plusieurs cinémas ont pris l'initiative de porter symboliquement le nom de René Vautier. Vendredi 2 octobre 2026, jour de la réouverture du cinéma. Nos organisations appellent tous les cinémas qui le souhaiteraient en faire de même et afficher le temps d'une journée son nom en soutien au cinéma d'Elne. Nos organisations appellent également à soutenir la pétition lancée par les habitants et les habitantes qui demandent le retour du nom. Alors, ce maire, il a des bien bonnes idées, puisque il a déjà expliqué, j'apporte une simple précision. Si demain je dois retirer d'autres noms de rues, d'endroits, de personnes qui ont soutenu le FLN, je le ferai, ça c'est clair. C'est ce qu'il a expliqué lors du conseil municipal du 22 septembre. Conseil municipal qui a acté le changement de ce nom. Rappelons qu'il s'agit d'un réalisateur résistant, anticolonialiste, extrêmement important.
1: Et qui a effectivement soutenu le FLN. Et du coup, le côté nostalgique de la colonie française, des colonies françaises chez le maire, c'est un peu ringue, mais c'est encore du goût du jour.
0: Et oui, alors la famille du CNS, elle s'est exprimée dans un communiqué qu'elle a publié le 28 septembre dernier. Alors évidemment, elle demande le rétablissement du nom sur la salle, mais pas pour sa propre famille, mais parce qu'il y a un engagement du réalisateur qui était important. Il s'était déplacé à l'ouverture de cette salle en 2005. Là, la salle, elle a été rénovée, réhabilitée. Là, il y a eu en fait le vendredi, le 2 octobre, excusez-moi, j'ai l'inauguration et le samedi la réouverture au public. Et donc elle demande la reprise du nom initial pour lutter en fait contre cette dérive de l'extrême droite et contre la censure à la culture, tout simplement. Elle veut qu'il y ait un esprit de résistance qui perçue parce que c'est ce que le cinéaste avait invité le public à faire lorsqu'il était venu en 2005. Ce qui est intéressant, c'est de voir qu'effectivement, il y a des cinémas indépendants en France qui ont repris son nom, qui l'ont placardé, certains avec des bouts de ficelle. Hein, ça a été des petits papiers A4 collés au scotch. Mais voilà, cette solidarité, elle est importante. Et effectivement, comme tu le dis, on voit quand même que le passé colons, elle est la nostalgie. Elle
1: la
0: est
1: nostalgie
0: hein.
1: de la colonie française chez les militants d'extrême droite, elle existe encore. Alors que quand, dans la rue, quand on parle aux gens, ça leur parle pas du tout en fait cette époque-là. C'est vraiment un truc très marqué à l'extrême droite. J'imagine chez les personnes qui ont plus de 20 ans, quoi. Mais voilà, c'est impressionnant quand même sur cette ringardisation raciste là. Enfin bon, bref.
0: Et j'ai pas fini.
1: Oui, t'en as encore.
0: Oui, ouais, donc on part à Bergerac.
1: Il y en a plein.
0: Non, j'en ai deux. Mais ouais. Ça fait déjà trop.
1: Ouais,
0: on part à Bergerac où le maire Fabien Ruet, socialiste de Bergerac, donc, ouvert une délibération à l'ordre du jour du conseil municipal le 30 septembre avec ces mots, c'est avec beaucoup d'émotion que je vous fais cette demande. Il a souhaité qu'une école de sa commune prenne le nom d'Irène Sapir, une femme courageuse, l'une des femmes les plus courageuses, a-t-il expressément dit. Et il faut savoir qu'en minorité dans cette commune de Dordogne, les élus Rassemblement National ont voté contre rebaptiser cette école du nom d'Irène Sapir, rescapée des camps du nazisme, militante politique, mais surtout militante Parti communiste français.
1: Et c'est ça.
0: Mais elle est juive, surtout.
1: Mais elle est juive.
0: Elle, c'est ce qu'elle dit. Elle a 89 ans aujourd'hui et elle dit, Irène, en fait, au fond, c'est parce que je suis juive, non, quand même. Elle le dit pas comme ça, mais elle le dit pratiquement aussi franchement dans l'interview que j'ai pu lire d'elle. Donc c'était, voilà, trois conseillers municipaux du RN qui ont voté contre cette décision, alors je vous rassure.
1: Ça n'a pas empêché que ça passe.
0: Ça passe pour pêcher. Elle a été élue de Bergerac, cette femme, de 1967 à 2001, sous les couleurs, effectivement, du Parti communiste français. Mais ils ont estimé, ces trois élus du RN, qu'elle représentait le stalinisme et que donc on ne pouvait pas donner son nom à une école. Alors qu'en fait, c'est d'abord une femme juive revenue des camps d'extermination nazis, une femme enseignante qui est, a pris du temps, comme un certain nombre de survivants des camps et de survivantes des camps, a pris du temps et un jour a accepté d'aller témoigner dans les écoles. Et à partir de ce jour, elle ne s'est plus jamais arrêtée. Elle a témoigné. Elle le fait encore, en réagissant. Alors, ils ont donc plusieurs arguments, ces élus RN. Donc d'abord, elle est... une ancienne élue du Parti communiste français, donc elle est héritière du stalinisme, donc ce n'est pas possible de pouvoir donner son nom à une école. Bon, le maire répond que y a un travail de mémoire à faire, et c'est bien que pour ça qu'il faut justement que son nom soit donné. Mais enfin, un autre argument, c'est qu'elle a refusé, paraît-il, de leur serrer la main. Nous, oui, un petit moment de silence, mais je vous laisse quand même réfléchir dans votre tête que ça paraît normal, non ?
1: Bah oui.
0: Voilà. En tout cas, nous, on trouve ça normal et rassurant qu'une femme, aujourd'hui 89 ans, refuse dignement de serrer la main à trois connards.
1: À trois membres d'un parti fondé par un ancien SS, elle qui a failli être assassinée par les SS, elle était en camp d'extermination. Donc oui, ça paraît logique qu'elle ait du mal à serrer la main de gens qui appartiennent à un parti fondé par un nazi.
0: C'est ce que leur a répondu Fabien Ruet, qui rappelle que voilà, ils viennent quand même d'un parti basé sur de la merde. Et puis, le troisième argument, tout aussi poivre, c'est que l'usage républicain, explique-t-il, c'est que l'on donne le nom à un bâtiment public à titre posthume. Mais que, comme Irène Sapir, elle est bien vivante, c'est pas possible. Sauf qu'en fait, non, en fait. Non. Puisque d'ailleurs, à Bergerac, il y a une esplanade qui s'appelle Robert Badinter. Il est encore en vie. Quand ils lui ont donné le nom de cette esplanade, c'était à Périgueux en fait et pas à Bergerac. Mais voilà, c'est l'exemple, excusez-moi, qu'a donné en tout cas Fabien Ruet, le maire socialiste donc de Bergerac, pour dire qu'en fait, franchement, ils sont plus bas que terre, ces élus du RN. En tout cas, tout ça intervient, je vous le rappelle quand même, après un scandale qui commence à s'effacer, j'ai l'impression, des esprits, qui touche donc le président du RN, Jordan Bardella, hein, qui est donc visé par la révélation de ses messages antisémites par Mediapart, hein, de quand il était jeune, soi-disant, sauf qu'au lieu d'aller dire dans les médias que c'était parce qu'il était jeune et qu'il avait fait une boulette, il est allé dire que c'était des montages grossiers, sauf que Mediapart a bien communiqué, a expliqué le fonctionnement de son enquête et a bien expliqué d'où se promenaient les tweets qui a été ressortis donc par Mediapart et que il va être difficile pour Jordan Bardella de continuer à dire que ce sont des montages grossiers et donc d'aller porter plainte pour diffamation faux et usage de faux comme il le prétend.
1: Eh ben on reste avec l'extrême droite. Je vais pas faire deux petites infos en lien avec l'extrême droite. La première, c'est la triste nouvelle de ce 6 octobre dernier, puisque c'est une date triste et néanmoins historique. Ce jour-là, en Allemagne, dans la région de Saxe-Anhalt, Tobias Rauch, celui qui a eu le plus de voix là, qui est membre de l'AFD, a été élu au Parlement régional, président du Parlement régional. Donc c'est une sorte de ministre suprême du Land. Il y a eu quelques manifestants dehors, mais ça n'a rien empêché, malheureusement. Donc c'est la première fois que cette plus haute fonction qui existe au niveau régional est décrochée par l'AFD, parti néo-nazi. Jusqu'à présent, elle avait obtenu quelques petits fauteuils de maire, hein, ou dans les petites collectivités. Mais elle n'était pas passée encore au stade supérieur. Là, aux dernières élections, il y a quelques semaines, il arrivait en tête, mais il n'avait pas la majorité pour être élu. Ça veut dire qu'il s'est passé quoi ? Eh ben, ça veut dire que lors de l'élection à l'Assemblée, il y a des gens d'autres partis qui ont voté pour lui. Donc on pourrait se dire, bon, bah, ça pourrait être, je sais pas, l'extrême gauche, Die Linke, c'est pas crédible. Ça pourrait être les Verts, bah, non, quand même. Et puis reste, ben, les sociodémocrates, hein, ou les chrétiens démocrates. Et il y a un énorme soupçon du côté de l'Union chrétienne démocrate, la CDU, puisqu'il y avait déjà eu dans les rangs de la CDU des députés qui n'avaient rien contre s'allier avec l'AFD. Officiellement, tous les partis, même la CDU, avaient donné comme consigne de ne pas voter pour l'extrême droite. Vraisemblablement, ça ne s'est pas passé comme ça, parce que non seulement il a eu les quelques voix qui manquaient, mais il en a eu plus que ce qu'il fallait. Donc voilà, c'est ce qui se passe là en Saxe-Anhalt nous montre que l'extrême droite peut gagner et qu'en plus, pour gagner et pour arriver au pouvoir, ça ne pose pas de problème à la droite de l'aider et de la mettre au pouvoir, puisque là, sans les voix de ces élus de droite et sûrement de la CDU, il n'aurait pas pu être président. Et il aurait pu y avoir une autre coalition contre lui, tous les autres contre lui, ils étaient majoritaires, sauf que ça s'est pas fait. Donc voilà, l'extrême droite arrive au pouvoir avec des alliances directes, objectives ou indirectes de la droite, bien évidemment. Deuxième info, toujours en lien avec l'extrême droite, puisque c'est une info ni Dieu ni maître autour de la religion. Vous savez que dans de nombreuses démocraties, notamment chez nous, certaines lois peuvent être détournées ou non respectées pour des raisons religieuses. Alors on pense par exemple à Israël, où les religieux échappent au service militaire, hein, qui est pour toute la population. En France, on a aussi ce genre d'exception religieuse. C'est ce qu'on appelle la fameuse clause de conscience, qui permet à certains médecins de refuser d'aider les patients en fin de vie notamment, ou pour de l'IVG. La question s'est posée aussi en Suisse, et c'est une bonne nouvelle, puisque 68% des voix qui se sont exprimées dans le canton de Zurich ont dit oui le 27 septembre dernier à un contre-projet du Grand Conseil qui visait à obliger, qui vise du coup maintenant, parce que c'est passé, à obliger tous les hôpitaux et toutes les maisons de retraite à autoriser l'aide à mourir ou le suicide assisté, vous appelez ça comme vous voulez, quand un patient ou un résident le demande. Ils n'ont plus le droit de refuser. Et ça, c'est une très très bonne nouvelle pour la démocratie, puisque ça veut dire que les lois décidées collectivement sont plus fortes que les croyances, les religions et les avis individuels, hein, puisque les médecins pouvaient juste dire « Non, non, je ne veux pas aider » en utilisant une pseudo raison religieuse, mais du coup, ils arrivaient à ne pas aider les personnes en fin de vie à mourir ou à accéder à la mort plus vite. Donc voilà, c'est une très bonne nouvelle. Je voulais juste dire ça. Nous, on est toujours envahis par cette clause de conscience qui a été rajoutée là, dans la loi sur la fin de vie aussi chez nous. Malheureusement, pour l'instant, chez nous, il y a toujours cette clause de conscience qui permet à des médecins de pas aider certains patients.
0: Allez, on va terminer vite fait sur un petit peu d'extrême droite, juste pour...
1: On n'a fait que ça, là.
0: Alors d'abord, j'ai appris que Marine Le Pen n'arrivait pas à financer sa campagne.
1: Oui.
0: Parce qu'elle a toujours pas retrouvé de banque.
1: Elle n'a pas assez volé d'argent au niveau de l'Europe, en fait. Il n'y en reste pas assez. C'est quand même incroyable. Pourtant, c'était en millions, hein, quand même.
0: Ouais, donc elle veut changer la loi, puisque comme aucune banque ne veut financer sa campagne... vous savez, c'est pour ça qu'elle avait été chercher... l'argent ailleurs.
1: En Russie.
0: Ouais, parce que se disant que
1: copain Poutine.
0: Les banques françaises, elles sont méchantes. Donc elle voudrait changer la loi, en tout cas, pour que les particuliers puissent davantage donner et financer donc la campagne. Je sais pas si elle pense à Bolloré. Je sais pas. Je me suis demandé. Mais pas, elle est pas, il n'y a pas que lui, hein. Je pense qu'effectivement, elle pourra après aller chercher ses petits électeurs qui accepteraient de donner quelques sous. Alors évidemment, c'est beaucoup de sous, hein, bien sûr. Mais en tout cas, voilà, un petit peu en difficulté. Moi, je prends le plaisir où je peux, si vous voulez. Non, je vais vous parler d'autre chose. Alors, c'est cette nouvelle pub d'Intermarché qui commence déjà à me saouler parce que déjà tout le monde en parle. Mais du coup, je vous en parle. Mais c'est pas de ça dont je vais vous parler. Alors, vous savez, Intermarché avait fait cette publicité avec son loup, là, avec les animaux de la forêt. Il mangeait de la viande, du coup, les autres voulaient pas lui parler. Il y avait cette musique du mal-aimé de Claude François dessus. Et puis, le petit loup, ben, il devenait végétarien et tout ça se terminait dans la bonne humeur et l'amitié. Bon, Donc, Intermarché, qui passe toujours pour être super... ils sont marrants, tous ces distributeurs. C'est un peu comme du côté de Leclerc, où on passe toujours pour les amis des consommateurs et des consommatrices, a donc sorti une nouvelle publicité pour Intermarché. C'est l'agence Romance qui sert cette pub télé, qui s'appelle Ces dimanches-là. Ça s'inspire du film de Claude Sautet, Vincent, François, Paul et les autres. Vous savez, donc c'est un film des années 70, 74 précisément, avec Michel Piccoli. Et donc c'est une pub qui se passe donc à table, avec le rôti du dimanche et la petite famille. Et puis ça discute, ça s'engueule. Oh, mais ça rit quand même, parce que quand même, on est une bonne petite famille. Le slogan de ce film... Ça me fait soupirer. Il y a des choses qui changent, d'autres pas, et c'est tant mieux. Voilà. Alors évidemment, c'est les années 70, mais en 2026. Hein, parce que tout le monde a quand même remarqué que sur la table de cette famille de petits blancs, il n'y a pas de vin, il n'y a pas d'alcool, et que personne n'y fume. Bon, en même temps, c'est interdit de montrer tout ça dans les publicités, on est bien d'accord, mais en même temps, ça ne se fait plus. Hein, voilà, voilà, voilà. Donc, évidemment, il y a des gens qui trouvent encore ça fabuleux. Mais moi, ce qui m'a intéressé, c'est les réactions sur ces news de Pascal Praud dans son émission L'heure des pros. Ah là là là là, lundi, on n'en pouvait plus de cette publicité. Il a dit, hein, pour ouvrir, je ne sais pas comment ça va être pris, hein, parce que c'est la France vintage que vous allez voir. Plus loin, il nous déclare, donc... cette publicité, lui, il l'a trouvée super émouvante, référencée. Le terme est important, vocabulaire toujours. Et donc, il va en parler avec ses amis. Donc, il y a l'avis de Véronique Jacquier. Ouais, vous irez voir qui c'est. Elle est aussi sur de radio. Ouais, voilà. Je pense qu'elle va faire polémique, explique-t-elle, parce que ça met un coup d'arrêt à une forme de dictature du multiculturalisme. Oui, fais passer la tête. Forcément, dit-elle, certains ne vont pas être contents. Mais elle est très sympathique et je trouve que c'est audacieux de la part d'Intermarché, justement, de se lancer dans ce segment, parce que promouvoir les terroirs, c'est-à-dire une France blanche, heureuse, qui veut des produits de terroir et des produits traditionnels, ça ne va pas plaire à certains.
1: Une France blanche.
0: C'est pas beau, notre France de 2026.
1: Ils osent dire ça comme ça, là,
0: putain. Ouais, c'est sorti. voilà. Et puis, il paraît que c'est mieux... quand même, avant, hein, quand même. Donc c'est bien, parce que déjà, c'est une France de blanc, hein. Il n'y a pas d'arabe, pas de noir, il n'y a pas notre France... comment c'était déjà Black Bamber non, c'était pas
1: Black
0: ça
1: Black Bamber.
0: Je ne sais jamais si c'est les beurs avant les blancs. Bon, moi, je mettrais bien les beurs avant les blancs, mais après, c'est personnel dans la manière dont on veut classer notre population. En tout cas, ça leur a bien plu, a priori. Alors, est-ce que il y a des gens qui demandent si du coup ça rappelle un peu le canon français ou pas? Mais en tout cas, oui, Intermarché veut donc mettre en avant ses produits du terroir, et donc l'extrême droite en retire donc que c'est, en tout cas, Véronique Jacquier, la fin d'une forme de dictature du multiculturalisme. Mais en même temps, Intermarché nous fait un petit slogan quand même, je vous le répète, il y a des choses qui ne changent pas et c'est tant mieux. Oh, c'est pas bien quand même cette publicité. Enfin voilà, on n'a pas fini d'en entendre, hein, quand même, des trucs d'extrême droite et de droite d'ici les présidentielles. Et puis certainement jusqu'après encore, hein, parce que visiblement on a quand même...
1: Et le capitalisme a l'air pas gêné non plus de porter tout ça volontairement ou pas. Alors là, on ne sait pas si c'est vraiment... voulu de la part d'Intermarché comme ça, mais bon, hein, quand même on a des doutes.
0: Voilà, en tout cas j'ai pas de doute, moi je sais pas, je trouve ça juste qu'à un moment faut arrêter de toute façon, même les gens qui trouvent que c'est beau de vanter la publicité. Allez, moi j'arrête là.
1: D'accord, bon, et ben on va vous quitter, il est 19h56, on est un tout petit peu en avance, on va vous laisser avec les bandes continues jusqu'à la prochaine émission. Et on se retrouve donc normalement la semaine prochaine, 19h-20h, pour le Canu Info du jeudi.
0: Ciao, ciao!
1: Bye bye!

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On a écouté alors trois morceaux de suite. D'abord, Hubert-Félix Thiéphaine, extrait de l'album Supplément de mensonges avec le morceau Garbo XW Machine. Il n'y a que lui qui peut comprendre les paroles. Juste après, Zone Libre avec deux invités, Kazay et Big James, donc deux rappeurs, sur l'album Les Contes du Chaos. Et le morceau, c'était toujours les mêmes. Et à l'instant, Skunk and Enzy, extrait de Wanderlust. Et c'était le premier morceau du disque Radio Canu, la plus rebelle des radios.

0: Business Woman, c'était Nati Peluso à l'instant sur Radio Canu dans les bandes continues. Juste avant, on a eu les Vulves Assassines avec Sauveur du Monde. Et encore avec toi, encore avant, c'était Gargantua, le Bilix Remix de la mort avec toi. 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

Winehouse, Back to Black. Vous êtes bien sûr Radio Canu. Juste avant, on a eu... Qu'est-ce qu'on a eu juste avant? On a eu juste Shani avec La Vraie Vie. Et encore avant, James Lou avec Sans les Faf. 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

Vous écoutez les bandes continues de Radio Canu. On vient d'écouter trois groupes anglais du début des années 80. On a commencé avec Committee, le morceau Ring the Bell. Ensuite Cold War avec The Machinist. Et à l'instant Tears of Destruction avec Death of a Nation. 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

Sur la plus rebelle des radios, c'était une reprise anonyme, on va dire, de Renaud, donc Anti-Sarco, sur l'air de Les Béton. Juste avant, Jim Murple Memorial avec Miss Celia's Blues. Et juste avant, Nina Simone avec I Wish I Knew How It Would Feel To Be Free. 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

vous écoutez toujours le son de Radio Canu à Lyon, et on vient d'écouter trois groupes ou projets solo de rock. On a commencé avec The Jax, un groupe japonais de la fin des années 60. Le morceau c'était Marianne. Ensuite on a écouté Maria Violenza avec le morceau Moisissure, et Gaz Mask Terror avec Le Temps des Charniers.

0: Ah oui.
1: Nous sommes le jeudi 8 octobre, il est 21h et quelques dizaines de secondes sur Radio Cadu 102.2. Bienvenue dans le nerf de la game et la musique sera lancée une fois que le monsieur qui fait la réalisation, qui est un intermittent du spectacle, hein, c'est quelqu'un en fait qui n'a pas l'habitude de la technique, mais c'est quelqu'un qu'on aime bien, mais il va pouvoir lancer la musique. Est-ce que c'est bon pour toi? Est-ce que tu peux lancer la musique?
2: Sinon,
1: s'il
2: tu
1: te plaît,
2: chantes la musique.
1: Romain. Le nerf de la game, l'émission qui aborde le monde du jeu vidéo par sa face alternative. Chaque semaine ou presque, vous retrouverez ici un cocktail d'actu sur les rouages de l'industrie du jeu vidéo et sur les titres qui attisent la curiosité, surtout du côté indépendant du paysage vidéoludique. Bonsoir Romain.
3: Salut Xavier.
1: Est-ce que ça va?
3: Écoute, moi j'étais prêt.
1: Écoute, c'est ce qu'on a tous constaté.
3: C'est le son qui n'était pas prêt.
1: Et ce qui est bien, c'est qu'en plus, cette fois-ci, on a un témoin extérieur qui pourra juger de ta préparation.
4: Merci de ne pas m'inclure dans l'histoire.
1: Romain qui a célébré sur Twitch ce mercredi le grand retour de Bobby Kotick dans un poste où il pourra continuer à transformer nos divertissements favoris en étrons puants grâce au pouvoir de la cupidité. Et c'est beau.
3: Et au fait qu'il soit là parce qu'il a plein d'amis, parce qu'il a beaucoup d'argent.
1: C'est ça, c'est ce qu'on aime et c'est beau de voir des comebacks comme ça, ça fait plaisir. Bonsoir Bettina.
2: Salut.
3: Salut.
1: Bettina qui sort tout juste d'une session de playtest à l'Aquarium Café ce samedi. Comment ça s'est passé?
2: C'était très cool, c'était pas bondé, du coup c'était agréable. Non, c'était bien, il a fait extrêmement chaud comme à chaque fois à l'Aquarium, mais non, c'était très cool, très cool. Et les devs sont très contents des retours qu'il y a eu, des gens qui sont venus jouer à leur jeu.
1: L'Aquarium qui porte bien son nom. Donc,
2: tout à fait, on a sué.
1: Le sauna bientôt, le sauna café bientôt.
2: C'est ça.
1: Qu'est-ce que on fait cette semaine? Eh ben, cette semaine, nous recevons Adriane Godebert. Salut.
5: Bonjour, bonsoir.
1: Merci d'avoir répondu à notre invitation. C'est l'un des créateurs de Corpus et Spiritus.
5: Tout à fait.
1: Et on va parler du jeu, on va parler de Arpenteur Studio et on va parler de ton parcours. Mais d'abord, on va vous donner des nouvelles des gens qui fabriquent des jeux vidéo sur Lyon et sur ses alentours. Bettina, à toi.
2: Merci bien. Donc je vais commencer par vous parler de Knick Knack Stack, un jeu de soft rêverie studio. Donc c'est un jeu cosy 2D mêlant puzzle basé sur la physique et roman graphique. Et les tableaux nous font voyager dans des lieux iconiques du monde où on va devoir empiler les objets qui nous entourent pour en faire des tours. Et le casse-tête est là, il faut ériger des tours stables avec des objets instables. Mais en fait, chaque tour est unique, c'est pas du tout un puzzle avec une seule réponse possible. En fait, on peut un peu faire ce qu'on veut avec les objets. Il faut simplement essayer de construire la tour la plus haute. Il n'y a pas de timer, pas de pression. Et si notre tour tient, on l'immortalise avec une photo qu'on partage avec nos quatre amis, avec qui on va papoter, découvrir leurs histoires et leurs personnalités. Il y a 64 énigmes au total, 4 fins possibles, une démo d'environ 1 heure qui est dispo sur itch.io et sur Steam pour l'essayer. Knick Knack Stack n'est pas encore sorti, mais vous pouvez aller wishlist le jeu sur Steam pour soutenir son développement.
1: Super.
2: Et ensuite, la deuxième news que j'ai envie de vous partager, c'est un nouvel événement qui s'appelle Gamecraft Lyon.
1: Auto-promo.
3: C'est l'heure.
2: C'est pas la même.
3: Moment, hein.
2: Et ça tombe très bien que j'en parle aujourd'hui, parce que notre invité du jour est la personne avec qui j'ai créé cet événement.
3: Ah.
2: C'est bien fait. On avait en fait tous les deux envie de créer un événement pour les professionnels du jeu vidéo ici à Lyon, un peu comme un genre de game camp, mais intimiste et surtout tourné vers la création. On a donc pensé Gamecraft comme un rendez-vous pour les artisans et artisanes du jeu vidéo. Sa première édition aura lieu le samedi 14 novembre à la MJC Mon Plaisir à Lyon 8. Et le programme est simple, il y aura 5 conférences qui vont s'enchaîner sur la journée. Et voilà, rien d'autre en parallèle, pas de stand, pas d'activité, seulement un espace convivial pour se rencontrer, discuter à côté de la salle de spectacle où il y aura les conférences. Mais alors, quelles sont ces conférences? Calmez-vous, je vous vois vous impatienter là, c'est bon.
3: Donc, on va te laisser.
2: Ouais, je fais l'animation toute seule, ça me va.
1: Ah, c'est fou, on On dirait un animateur de BFM devant une banderole lycéenne. Calmez-vous, vraiment. Franchement, c'était une phase que je n'approuve pas, Bettina, vraiment.
2: Donc, ces conférences. De 13h30 à 14h15, prototyper un jeu vidéo avec un tableur, avec Marie Gibert, qui est UX designer, game designer et créatrice indépendante de jeux vidéo, qui fait notamment le jeu I Can Offer You Flowers, dont j'ai déjà parlé et dont on reparlera sûrement. De 14h45 à 15h30, ce sera Level Overview, un outil pour garder une équipe alignée, avec Martin Roussel, Game Director Associate, avec mon super accent, chez Old School Games. Et en l'occurrence, il s'appuiera sur le jeu Valiant Hearts Coming Home pour nous parler de cet outil.
1: Soldat inconnu.
3: Je crois, oui. En français.
2: Oui. Ok.
3: Mémoire oubliée.
1: Autre mémoire oubliée, bref.
2: Alors, honnêtement, je connais pas ce jeu, du coup je ne sais pas. Je sais pas. Tu sais toi, Adrien ?
4: Je sais juste que c'est un jeu mobile, okay. Mais je n'y ai pas joué.
1: C'est ta mémoire oubliée, Story Retold 11-11, bon bref.
2: Ah.
3: Pour moi, 11-11 Story Retold,
1: c'est un autre jeu.
2: Ouais, c'est autre chose.
4: Okay. Autre chose.
2: C'est autre chose.
1: En tout cas, Première Guerre mondiale.
2: Voilà. Ouais. Ensuite, de 16h à 16h45, composition visuelle dans le jeu vidéo, héritage et enjeux spécifiques, avec Christophe Lefort, qui était auparavant level artiste chez Arkane Studio pendant 17 ans et qui est indépendant depuis maintenant 3 ans. Et en l'occurrence, il a travaillé sur Dishonored et je pense qu'il s'appuiera sur ce jeu-là pour nous parler de ça.
1: Un petit jeu sympa.
3: Oui, qui a eu son petit retentissement.
2: Oui. De 17h15 à 18h, rendre son jeu vidéo inoubliable avec une direction artistique marquante, avec Amélie Guinet, directrice artistique et game artist 2D au sein du studio La Poule Noire, qui ont annoncé récemment le jeu Matlot.
3: Avec une démo qu'il faut faire.
1: Il est trop bien.
3: Comme ça.
1: Si vous aimez jeter des dés par paquet de vin, c'est tellement bien. C'est tellement bien, Matlot.
2: Et puis la dernière, de 18h30 à 19h15, rendu 3D, le post-processing unique de Stardream avec Gaëtan Bercé, directeur artistique et tech artiste au sein du studio Rebel Pixel, qui nous parlera du coup du jeu Stardream. Gaëtan, qu'on avait déjà reçu avec d'autres membres de l'équipe de Rebel Pixel dans l'émission. Je vous renvoie à l'épisode qu'on avait fait
3: en mai, non, un truc comme
1: oui,
3: ça.
1: C'est ça. Une excellente émission d'ailleurs, qu'on vous invite à réécouter sur.
3: Tu remarqueras, à chaque fois qu'on invite des gens qui créent des jeux, les émissions sont super.
1: Oui, c'est fou. Hein,
3: quand
1: c'est
3: on
1: fou.
3: A vu Maxime de Redlock pour Hypnos, c'était incroyable.
1: Voilà.
3: Enfin, voilà.
1: Mais, alors,
3: on te met pas la pression. Hein.
4: Oui, c'est ce que j'allais dire. Vous faites ça pour me mettre la pression de
1: oui, voilà.
4: Merci.
1: Et en plus, ce qui est bien, c'est que les jeux étaient bien.
3: Ouais, cette fois-là.
1: Alors, bon, oui, non, mais il y a des exceptions. Mais...
2: Donc, pour cet événement, on n'exclut personne, mais je le répète, il a été pensé pour les personnes travaillant de près ou de loin dans le secteur du jeu vidéo. Donc, les conférences vont parler métier, technique, processus de travail, logiciel, etc. Ce sera probablement indigeste pour quelqu'un qui ignore tout de la création des jeux vidéo. Et pour toutes les personnes à qui ça parlera, si vous souhaitez venir à Gamecraft, merci de bien vouloir vous inscrire sur Hello Asso. Tapez simplement Gamecraft dans la recherche de Hello Asso et vous trouverez. Parce que comme il s'agit de la première édition, on a besoin d'avoir l'œil sur le nombre de personnes attendues pour ne pas se laisser surprendre. Parce que si jamais il y a trop de monde et que la MJC Mon Plaisir est trop petite, on fera entrer en priorité les personnes qui se sont inscrites. Et puis bah, l'année prochaine, on louera plus grand, quoi. Voilà. Cette inscription est gratuite et l'entrée se fera à prix libre sur place. Voilà, Adrien, est-ce que tu aurais quelque chose à ajouter ?
4: Venez, ça va être vraiment super. Oui. Les 5 personnes qui vont faire les conférences sont des personnes que je connais quasiment toutes personnellement et qui sont excellentes dans leur domaine. Donc voilà, si vous travaillez dans le jeu vidéo, c'est un événement qu'on fait pour vous, donc venez.
2: Voilà.
1: Merci Bettina, merci Adrien, et puis vivement la Gamecraft 2, donc à Eurexpo. Adrien,
4: c'est moi.
1: Ça va ?
4: Oui, ça va très
1: bien. Est-ce qu'on t'a bien mis la pression comme il faut ?
4: Oui et non.
1: Oui et non ? Bah c'est parfait.
3: C'est qu'on n'a pas assez bien fait. Notre
1: non, mais on fera mieux la prochaine fois, promis.
4: Vous auriez pu faire pire.
1: Oui, non, mais c'est...
2: On peut toujours faire pire, les lance-pas, s'il te plaît.
4: Non, mais pas pour moi. Encore. Pas pour moi, mais pour la prochaine personne que vous invitez, faites pire.
1: Ah, bon.
3: Tu as quelqu'un en tête ?
4: Alors... Cette personne me remerciera. On en parlera en off.
1: Écoute, pour commencer, est-ce que tu pourrais présenter Corpus et Spiritus à quelqu'un qui ne connaît pas du tout le jeu ?
4: Quelqu'un qui ne connaît pas du tout le jeu vidéo, c'est difficile, mais je vais
1: ce jeu-là,
2: voilà.
4: Roguelite deck builder d'alchimie sans combat. Donc c'est un jeu de cartes dans lequel on va construire son deck. Le pitch, c'est que au début d'une partie, on signe un pacte avec un homoncule, un genre de petit démon très inspiré de notamment Full Metal Alchemist pour celles et ceux qui connaissent l'animé. Et
1: l'être de la fiole.
4: Tout à fait.
2: Attention, gros weeb ici dans la salle.
1: C'est un énorme weeb.
4: Gigantesque. Je vois ça, l'engouement autour de cette table. Donc on signe un pacte avec cet homoncule et il va nous apprendre à devenir un alchimiste, il va nous entraîner, nous donner des pouvoirs, etc. au fur et à mesure qu'on joue, mais au prix de notre santé, de notre âme, de notre esprit, etc. Donc tout le sel du jeu, c'est de réussir à équilibrer ce qu'on donne à l'homoncule en échange de ce que lui va nous donner et de réussir à devenir plus intelligent que lui pour, au final, rompre le pacte qu'on a signé avec lui. Et donc, c'est un jeu de deck building dans lequel on va avoir une machine d'alchimie. Avec nos cartes, on va créer des métaux. Avec ces métaux, on va les mettre dans la machine. Et notre machine va nous servir à crafter de nouvelles choses, donc soit de nouvelles cartes, soit de nouveaux métaux, soit des talismans magiques. Qui sont l'équivalent des reliques de Slay the Spire ou des Jokers de Balatro. Donc voilà, les éléments, les bonus passifs. C'est un jeu à combo. C'est un jeu avec une structure un peu exponentielle. Le but, c'est évidemment de faire de plus en plus de points, de faire des combos de plus en plus fortes, jusqu'à réussir à battre l'homoncule.
1: Ok.
3: Donc, pas de combat, mais avec des combos.
4: Exactement. Oh, c'est une belle punchline, ça.
1: C'est pas mal, hein.
4: Faut que je la garde.
3: Très bien.
2: Attention, c'est copyrighté.
3: Je suis pas très cher.
1: Alors, dans ta présentation, tu as commencé par deux mots absolument barbares, roguelite et deck builder. Commençons par deck builder. C'est un deck builder qui se vend comme sans affrontement.
4: Oui.
1: Comment vous avez imaginé une formule comme ça où, de base, il y avait pas d'affrontement, vu que quand on parle de jeux de cartes et de deck building, souvent on pense à on va devoir affronter d'autres joueurs avec les cartes.
4: Eh ben, c'est une petite lubie personnelle de faire des jeux qui ne passent pas, où la mécanique principale ne passe pas par un affrontement, par un combat. C'est ce que j'avais fait avec mon premier jeu dont on reparlera tout à l'heure, j'imagine. Et sur celui-ci, bah, ça a été vraiment un point de départ de dire. La majorité des deck builders aujourd'hui, si on pense à Slay the Spire, à Monster Train, à Bini Foressa, Alina of the Arena, etc., et j'en oublie plein d'autres, sont des jeux qui sont structurés autour du fait de taper sur des monstres, de taper sur.
1: Taper sur des trucs.
4: Souvent c'est des monstres, des fois c'est d'autres trucs. Et le succès, un peu moins récent maintenant, de Balatro m'a vraiment fait me dire il y a un truc à jouer sur ce créneau-là. Des gens ont joué à un deck builder. Alors, on peut argumenter sur le fait savoir si Balatro est vraiment un deck builder ou non. C'est quand même assez loin des standards du genre que sont Dominion.
1: En tant que néophyte, honnêtement, voilà. C'est un machin avec des cartes.
4: Et c'est ok. Et c'est ok de mettre Balatro dans le deck builder, ça me choque pas. Mais du coup voilà, c'est un peu ça le point de départ, de dire ok, est-ce qu'on peut faire un Balatro, un jeu avec cette structure un peu exponentielle, mais avec une fantasy qui soit vraiment une fantasy forte. Et en fait, ma réflexion est vraiment partie de là. Balatro avec une fantasy forte. Je suis tombé sur l'alchimie, je ne sais plus comment, en marchant, en randonnée, comme c'est là où viennent toutes mes bonnes idées, généralement. Et c'était, voilà, ça a été le point de départ. Est-ce qu'on peut inventer un jeu qui ne passe pas par taper sur des monstres?
1: Sur le côté, justement, alchimie, quand tu as fait ton pitch, tu as tenu quand même à présenter justement un contexte avec l'alchimie, avec l'homoncule, etc. C'est quoi la place de la narration dans le jeu, sachant que c'est un roguelite et que quand on pense roguelite à narration, on pense forcément à des exemples assez récents comme ceux des Hades. Voilà.
4: Je savais que tu allais citer Hades.
1: Oui, alors c'est un des jeux, je le cite une fois par émission, donc oui. C'est pas compliqué.
3: Il joue environ 8 heures par jour.
4: C'est pas mal. Ça laisse pas mal de temps pour faire d'autres choses. j'ai aucun problème avec ça. Hades est un de mes jeux préférés, je pense, de tous les temps. Il n'y a pas du tout de narration dans ce jeu. La narration, si tu t'attends à de la narration à la Hades, tu vas être très déçu parce qu'il n'y en aura pas. Il n'y a pas de dialogue, très très peu de dialogue. Parce que ça coûte très cher à faire, donc c'est vraiment un choix de production. Sur ce jeu-là, on a été deux personnes à temps plein pendant à peu près un an et demi. plus des personnes qui ont filé des coups de main plus ponctuels, des prestataires, etc. Mais donc, quand on n'est que deux personnes, ben, il faut faire des choix. La narration, clairement, c'est un des premiers trucs où on s'est dit, ben, il n'y aura pas de ça dans le jeu. Donc voilà, donc c'est vraiment plus un contexte.
1: Un jeu de gameplay avec un contexte qui permet d'associer l'imaginaire de ce qu'il y a sur les cartes au gameplay.

0: Le titre s'appelle Corpus et Spiritus.
1: Comment ça se prononce exactement?
2: Moi, je le prononce Corpus et Spiritus.
0: Donc en latin.
2: En latin. C'est censé être. Oui, c'est vraiment la locution. Enfin, en tout cas, le nom du jeu vient de la locution latine.
0: Donc le corps et l'esprit.
2: Le corps et l'esprit.
0: Est-ce qu'il y a un lien biblique? Comment tu en fait es arrivé avec ce nom de jeu par rapport à ce que tu voulais faire? À ce que vous vouliez faire, pardon.
2: Alors, le jeu est un jeu
0: d'alchimie. Parce que je te vouvoie, évidemment, tu nous as explicitement demandé de te vouvoyer.
2: Oui, tout à fait, je te remercie. Je t'avais aussi demandé de m'appeler Monseigneur, et ce n'est pas encore fait. le thème de l'alchimie donc, est là vraiment depuis le départ. Le nom du jeu, pour une fois, on n'a pas mis 1000 ans à trouver un nom de jeu. Historiquement, Arpenteur Studio, on a mis des mois avant de trouver le nom du studio. Dawnmaker, qui était mon jeu précédent, pareil, on a mis hyper longtemps.
3: C'est souvent très dur de trouver un titre de jeu. Hein.
2: C'est très dur de trouver des noms pour tout. Bah, on en sait quelque chose pour le GameCraft où on a passé
3: fait
2: pareil.
3: Des brainstorming très très longs pour trouver.
0: Oui, même pour des noms d'assaut et même pour le nom de cette émission, ça a popé d'un coup. Parce que. Voilà.
3: Puis oui, c'est compliqué parce que souvent, en fait, on se dit « Ah, j'ai trouvé un super nom !» Et en fait, quand tu vas chercher un petit peu, sur le moment où tu vas balancer ton jeu sur Steam, tu veux créer sa page promotionnelle sur Steam, tu te rends compte en fait qu'il y a plein de jeux qui s'appellent un peu pareil. Et là, tu dis « Merde, je pensais que mon idée était super et ça va pas du tout !» Et ouais, c'est très compliqué.
2: C'est très compliqué, ouais. Avec le recul, je pense que c'est pas un très bon nom de jeu. Parce qu'il il véhicule pas suffisamment la fantaisie du jeu, ce qu'est le jeu. Il parle pas du tout de deck building, de craft. Il y a juste, moi j'aime bien l'aspect locution latine qui fait pour moi qui fait penser à l'alchimie. Mais c'est vrai que tu l'as dit, toi ça t'a fait plutôt penser Xavier à quelque chose de biblique.
0: Oui.
2: Ce qui est pas du tout présent dans le jeu. Bien que c'est présent un peu accidentellement parce que l'alchimie a beaucoup été influencée par la religion, peut-être inversement, donc il y a un peu de ça, mais c'est pas une volonté de notre part du tout d'avoir un propos religieux dans le jeu là. Donc voilà, le jeu il est venu, je sais plus, on a fait un petit brainstorming, on avait plein d'idées et c'était juste celui qui sonnait le mieux de toutes les idées qu'on avait mis et je l'aimais bien, donc pour une fois que j'aimais bien un nom de jeu, je l'ai gardé.
1: Alors c'est vrai que pour suivre beaucoup de jeux régulièrement, etc., et même les studios, pour essayer un petit peu de voir d'où viennent les gens et tout, je suis toujours effaré, effectivement, quand je vois des noms extrêmement communs, qui fait que quand tu tapes quoi que ce soit sur n'importe quel moteur de recherche, tu trouves absolument tout, sauf le studio ou le nom du jeu. Enfin, et du coup, voilà, vous êtes quand même pas trop trop mal.
2: Oui.
1: Vous n'êtes pas non plus dans la catégorie complètement introuvable ou déjà entendu 20 millions de fois. Maintenant, j'entends effectivement les différentes références qui peuvent être appelés par le nom du jeu en fait.
2: Et effectivement, si tu cherches Corpus et Spiritus sur un moteur de recherche ou sur YouTube notamment, tu tombes beaucoup sur des choses très religieuses. Beaucoup fait avec de l'IA.
3: J'ai pas essayé sur YouTube.
0: Ah bah après, moi,
2: je vous le recommande pas.
0: Quand j'ai su qu'on recevait un des concepteurs de Corpus et Spiritus, je me suis dit ah, un truc qui va plaire à Léon XIV, ça fait plaisir. Parce que
3: j'ai pas la ref.
0: Ah, vous connaissez pas le nom du pape? Vous êtes des mécréants.
2: Ah, moi j'allais dire, vous êtes
0: des mécréants tous.
3: Ah, mais non, je l'avais pas.
0: Sauf toi, Adrien.
2: Moi, j'ai assisté à l'élection de ce pape parce qu'il se trouve qu'on était en vacances avec ma compagne.
0: Oh,
2: qui
0: nous
2: écoute d'ailleurs, bisous mon amour. On a respiré la fumée blanche.
0: Oh.
2: En fait, on était en train de visiter le Vatican, on est passé sous une fenêtre, on s'est dit tiens, ça sent la fumée, ça doit être la fumée blanche en rigolant. Et 5 minutes plus tard, on voit toutes les foules s'affoler, on se dit ah bah c'était vraiment la fumée blanche.
1: L'anecdote est folle.
2: Mais, c'était rigolo.
1: Mais il y a un truc que je vois assez régulièrement, c'est des jeux qui, tu sais, tu as le nom du jeu et puis d'un coup, le nom du jeu change sur Steam avec juste un tiret et
3: oui.
1: Genre par exemple deck builder, roguelike, machin, avec des choses qui rappellent beaucoup le genre en fait dans lequel le jeu veut se situer. Je sais pas si c'est une idée, je sais pas si c'est une solution. Très honnêtement, je sais pas à quel point c'est une bonne idée de communication pour la visibilité du jeu ou quoi. Mais c'est quelque chose que j'ai déjà vu.
2: J'ai vraiment aucune idée sur ce sujet-là. Je n'ai pas vu de jeu dans mon entourage professionnel qui a fait ça. Ouais, donc je ne sais pas.
1: Après, la question, c'est est-ce que le nom du jeu est déjà un petit peu ancré pour vous en termes de communication?
2: Ah ben, le nom du jeu, il est définitif.
1: Okay.
2: La marque est déposée sous le point de l'être.
1: Okay.
2: et toute la communication, tout est créé autour de ce nom-là. Donc, quelqu'un m'a fait la réflexion la dernière fois qu'on est venu à l'aquarium pour un playtest,
3: ouais.
2: Un ami qui donnera une conférence au Gamecraft, Le Monde est Petit, m'a fait la réflexion que le nom n'était pas terrible. Mais je lui dis, c'est déjà trop tard.

0: que c'est juste foutu. On a créé la page team, on a tout déclaré, on a commencé à communiquer comme ça. Je ne changerai pas le nom à ce moment-là.
1: Aïe, aïe. Et pour en revenir un petit peu au studio,
2: J'avais juste une dernière question sur le jeu avant de partir sur le. J'avais une dernière question sur le jeu avant de partir sur le studio. Je sais que ce soit pour les roguelites et en particulier. Alors, je ne joue pas à des deck builders, mais je sais que c'est quelque chose qui revient souvent. Le plus compliqué, c'est l'équilibrage. C'est l'équilibrage à faire. Et justement, comment tu fais l'équilibrage? Comment vous avez pu faire l'équilibrage, sachant que vous étiez que deux? Comment vous y êtes pris, en fait, pour que le jeu soit ni trop dur, ni trop simple, et que la progression se fasse de façon normale, quoi?
0: Alors, moi, j'ai une petite astuce, c'est que je fais des jeux solo, et l'équilibrage est moins critique sur des jeux solo, puisque tu n'as pas besoin de... Tu rencontres pas les autres, il n'y a pas de compétition face aux autres. La grande difficulté, c'est de faire en sorte qu'il n'y ait pas une stratégie qui soit facilement reproductible et qui gagne tout le temps.
1: Oui.
0: Et ben pour ça, la meilleure arme, c'est l'aléatoire. Donc ça a été un des sujets un peu tricky sur ce jeu, puisque comme je le disais tout à l'heure, il y a une partie atelier dans laquelle on va mettre des métaux qui permettent de contrôler les choix qu'on va avoir. Et cette mécanique-là permet justement à un joueur de réduire l'aléatoire, de contrôler beaucoup plus ce qu'il va obtenir. Donc ça a été un équilibre à trouver. On l'a fait, comme on n'est que deux, on l'a fait en jouant. On l'a fait en jouant, en faisant tester à des joueurs. On a un serveur Discord dans les newsletters, on a fait des playtests réguliers et on prend les retours de nos joueurs essentiellement sur Discord. On a aussi un formulaire dans le jeu, le fameux Press F8, appuie sur F8 pour envoyer tes retours, ce qui marche très très bien. Je recommande à tous les game devs qui nous écoutent de mettre ça dans leur jeu, c'est vraiment, ça a beaucoup beaucoup de valeur.
1: Ok.
0: Voilà, ça s'est fait de manière très organique. Et sur les derniers mois, là, j'ai eu aussi un coup de main d'un ami game designer qui s'appelle Loïc, qui nous écoutera peut-être, que je remercie, que Bettina connaît bien aussi.
1: Le co-organisateur de soirée de playtest.
0: Tout à fait. Et qui est donc, lui, est venu vraiment aider sur la partie game design contenu, très spécifiquement, et qui a fait beaucoup de playtests, fait beaucoup de modifications, fait beaucoup de recommander des directions. Et lui, il a été un peu plus rigoureux que moi, dans le sens où il a documenté les choses, il a un peu déconstruit ce que j'avais fait moi de manière très intuitive, instinctive. Lui a posé vraiment de l'outillage, il a fait des jolis graphes, il a fait de la documentation, des tas de choses. Donc ça, ça a aussi beaucoup aidé sur la fin pour avoir quelque chose de plus équilibré.
2: Ok, donc c'est Loïc qui a fait le jeu, très bien.
0: et je le remercie.
2: Ça marche, je t'en prie, si tu veux parler d'Arpenteur.
1: Ouais, en fait, c'est pour faire le lien entre Corpus et Spiritus et puis Arpenteur Studio. Donc, tu nous as dit que vous aviez fait Corpus et Spiritus à deux. Donc, Arpenteur Studio, vous êtes deux.
0: Arpenteur Studio, on est un.
1: Ok,
0: en vrai.
1: Donc c'est toi tout seul.
0: Je suis moi tout seul. Juridiquement, dans l'entreprise, je détiens 99,99% des parts, puisque mon ex-associé a gardé une part pour des raisons pratiques, pour pouvoir lui faire des remboursements sur les ventes de notre premier jeu. J'ai toujours travaillé à plusieurs. Mmh. Mon premier jeu, on l'a fait à deux avec une personne avec qui j'étais associé. On s'est séparés à la fin de ce jeu-là, donc moi, je lui ai racheté les parts de la boîte. Donc concrètement, je suis seul dans Arpenteur Studio, mais mes jeux sont toujours des coproductions.
1: Ok. Tu vois, j'avais même pas suivi que du coup, t'avais pas bossé avec la même personne sur les deux jeux.
0: C'est plus du tout le même artiste.
1: Ouais. Ok, ok. Ouais. Et du coup, est-ce que tu veux enchaîner, Xavier?
2: Oui, oui,
1: sinon,
2: oui.
1: Je vais continuer de te couper l'herbe sous le pied.
2: Ah non, non, mais en fait, honnêtement, si tu voulais continuer, il n'y a pas de souci. Mais en tant qu'homme pas du tout déconstruit, je vais te couper la parole et puis continuer à parler à l'homme en face. Là, tu vois. Plus sérieusement,
3: t'étais à deux doigts que je te coupe le micro.
2: Plus sérieusement, justement, que ça soit, j'aimerais qu'on parle de Zone Maker en fait.
0: Oui, avec plaisir.
2: Justement, en fait, qu'est-ce qui t'a amené, vu que Zone Maker c'était ton premier jeu commercial, ou t'en avais fait auparavant?
0: En vrai, c'est le premier jeu de Arpenteur Studio, l'entreprise. Mais avant ça, donc avec l'associé avec qui on a fait Zone Maker, on a fait un autre jeu avant, dans un petit groupe, on était quatre, mais qui n'est pas sorti sur Steam. Donc je suis un peu ambivalent sur est-ce que c'est un jeu commercial ou pas. Il est sorti sur Itch. Il s'est vendu un petit peu. Je crois qu'aujourd'hui, on a gagné à peu près 500 euros avec.
2: C'est pas dégueu.
1: S'il n'était pas gratuit, c'était commercial.
0: C'était commercial et le but, donc le jeu s'appelle Phytomancer. C'est un petit jeu de stratégie pseudo-temps réel où on essaye de dépolluer des niveaux. Je crois qu'il y a 10 niveaux dans le jeu et on essaye de dépolluer en utilisant des plantes. Donc on va planter des graines magiques qui font pousser des champignons, des fleurs, des arbres, etc. pour combattre la pollution qui vient d'usines humaines. Et c'est un petit jeu qu'on a fait en 6 mois, qu'on a sorti sur Itch. Le but, c'était vraiment à la fois de s'entraîner à sortir un jeu, le faire de A à Z. Puisque moi, avant ça, je n'avais fait que des game jams et des projets perso que je n'avais pas menés à bien. Et de se tester entre nous aussi pour voir si on était prêts à s'associer. C'est un jeu qu'on a commencé à 8, qu'on a terminé à 4.
1: Oui.
0: Et on s'est associé à 2. Et aujourd'hui, on n'est plus associé avec
1: En même temps, 8, c'est beaucoup quand même.
0: Oui, 8, c'était trop.
3: Ouais. Et le prochain jeu, il se fait tout seul, du coup. Parce que...
2: pour les gens qui nous écoutent, c'est un parcours relativement normal en termes de chiffres. De 8, 4, 2.
1: Chaque fois, on enlève la moitié.
2: C'est assez classique dans des process de création indé, en tout cas. c'est des choses qu'on entend assez régulièrement. En gros, une équipe étudiante qui se fait autour d'un projet, et puis ça rationalise, entre guillemets.
3: Directions différentes aussi.
2: Oui, voilà.
3: Des projets tout simplement.
2: Oui, donc moi je suis pas choqué par ça en tout cas.
0: Et puis sur ce premier projet-là, tout le monde était bénévole, donc c'est aussi les gens font avec l'énergie qu'ils ont, le temps qu'ils ont à donner, et au bout d'un moment, on perd des gens, c'est naturel. Ouais.
2: Et donc sur Dawnwalker, on était sur
3: Maker.
2: J'ai dit Dawnwalker.
3: Deux fois.
2: Je savais.
3: C'est un autre jeu.
1: Oui.
3: On en a déjà parlé.
2: Oui, non, mais c'est.
1: Dawnmaker.
2: Mais c'est pas étonnant que je fasse ce truc-là.
3: Écoute, oui, ils ont quand même trouvé Dawnwalker, il est quand même assez commun comme nom aussi.
0: J'aimerais avoir les ventes de Dawnwalker.
2: Juste la moitié.
0: Oui, juste un dixième.
2: Un dixième, je prends.
3: Ils ont passé 1,5 million, là.
2: Ouais, c'est ça. Oui, Dawnmaker, donc c'était une organisation. Là, vous étiez organisé en entreprise. Donc. Comment ça s'est passé vu que là vous étiez censé être payé tous et professionnel sur cette
0: Ça s'est passé qu'on s'est pas payé tout simplement. Voilà. Donc effectivement Dawnmaker, donc c'est le premier jeu de Arpentor Studio. On a monté la boîte quelques mois après avoir lancé le projet parce qu'on avait rejoint l'incubateur Let's Go, qui est un incubateur d'entreprise lyonnais qui est porté par l'association régionale Game Only et qui couvre pas que Lyon mais qui couvre toute la région Auvergne-Rhône-Alpes. Donc nous on a été sélectionnés pour la deuxième promotion en 2022. Il a donc fallu créer la boîte là où nous on aurait préféré retarder autant que possible la création. Finalement ça nous a permis d'aller demander des aides publiques. Donc Dawnmaker, il a été financé par des apports en fonds propres. Par l'argent que j'avais mis de côté de ma précédente carrière, pour beaucoup, par deux financements publics, un de la région Auvergne-Rhône-Alpes pour le fonds d'aide aux jeux vidéo. Je crois qu'il s'appelle aussi EVAJV hein, pour la région Bétina.
1: Je sais plus comment il s'appelle.
0: Je crois qu'il s'appelle aussi FHJV pour le CNC. Mais bon, bref, il y a un fonds d'aide pour le jeu vidéo de la région Auvergne-Rhône-Alpes. On a reçu 20 000 euros de leur part. Et par la BPI via le programme Bourse French Tech.
2: Oui.
0: Problème très, très, très classique pour les entreprises de la tech au sens large dont fait partie le jeu vidéo. Donc, ça a été les trois sources de financement principales. Et la quatrième source, qui n'est pas vraiment du financement, mais qui est du financement, c'est le fait qu'on a travaillé sans se payer pendant 2 ans et demi, globalement. Ce qui représente beaucoup d'argent.
2: Oui. Et donc, ce que tu disais, c'était que, quand justement on parlait de Dawnmaker et de Dawnwalker, j'imagine c'est que les ventes, en tout cas, n'étaient pas suffisantes par rapport au travail que vous aviez fait pour vous payer, c'est ça ?
0: Pas du tout.
2: Ok.
0: J'ai fait les calculs. Dawnmaker, c'est un jeu qui, si on s'était payé à un salaire à peu près correct, c'est-à-dire globalement 2500 euros brut par mois, j'estime que le budget du jeu tournait autour de 320 000 euros. Dawnmaker, si je compte tout, c'est-à-dire les ventes plus
2: les
0: ventes du jeu, alors sans compter les subventions, mais ce qu'a rapporté le jeu, et j'inclus là-dedans le fait que j'ai eu un contrat avec un éditeur qui m'a financé un portage pour téléphone portable. En tout et pour tout, on a fait rentrer à peu près 40 000 euros dans la boîte.
2: Ouais, d'accord.
0: Donc ça fait un petit trou de 280 000 euros quand même.
2: On est sur le dernier film de Tom Cruise à peu près. En termes de revenus.
3: Je sais pas si c'est à ça que t'as envie d'être comparé, mais.
0: Ben non, mais de la part d'un homme pas déconstruit, ça me surprend pas comme ça.
3: Très bonne réponse. Du coup, je coupe le micro de Xavier, définitivement.
2: Je t'en prie. Ok, donc justement, qu'est-ce qui, avec la fin de la production de Don Maker, qu'est-ce qui amène à la production de Corpus et Spiritus?
0: Déjà, moi, je fais ça par passion. C'est mon rêve de gosse. J'y reviendrai
1: sûrement. Du coup, t'as pas besoin d'argent alors. C'est un métier passion.
0: C'est complètement un métier passion. Hein.
1: Voilà. Ouais. Donc c'est bon, t'as pas besoin d'être payé, quoi.
0: Non.
1: Ok.
2: Mais je suis pas déconstruit, mais elle est pire que moi.
3: C'est très dommage que ce soit pas filmé.
1: Tu fais ça pour la visibilité, puis voilà quoi.
0: Non, parce que je ne suis pas artiste, donc je ne fais pas ça pour la visibilité.
1: Même
0: moi,
1: pas en plus, même pas.
0: Moi, je le fais pas pour ça.
2: La gorge. Donc on attaque la gorge. Très bien.
3: Moi, j'allais poser des questions, tu sais, un petit peu concrètes, genre combien de temps s'est passé entre. Parce que Don Maker est sorti en 2024.
0: Oui.
3: Et combien de temps, finalement, s'est passé avant que tu te relances dans la production? À quel moment, quelles questions tu t'es posées, justement, après le résultat de Don Maker?
0: Alors, Don Maker est sorti le 31 juillet 2024. Après la sortie du jeu, on a eu quelques mois de support. Il y a eu des vraies pauses, déjà. Le mois d'août et de septembre, j'ai pas énormément travaillé. Mmh. Une fois qu'on sort un jeu, on a l'impression que c'est jamais la fin. Ouais. Le moment où on sort un jeu.
1: C'est jamais la fin, puisque.
0: C'est carrément pas la fin.
1: Oui, non.
0: Ne serait-ce que le strict minimum, c'est sur les 1-2 mois qui suivent, de juste faire des updates pour corriger les bugs,
1: c'est ça.
0: Faire de l'équilibrage, des trucs qu'on n'avait pas vu, qu'on n'avait pas anticipé, etc. Et nous, ce qu'on a fait sur Don Maker, on a ajouté un petit peu de contenu. Post sortie du jeu, on a fait quelques features un peu marquantes qu'on n'avait pas réussi à faire pour la sortie du jeu, donc on était très content de pouvoir mettre dans le jeu après coup. Et en plus de ça, Don Maker, j'ai eu un coup de chance absolument extraordinaire. J'ai trouvé un éditeur pour le jeu. Donc Don Maker, c'est un jeu que j'ai sorti, qu'on a sorti nous-mêmes, que Arpenteur Studio a auto-publié. Concrètement, ça veut dire que mon associé et moi, on a fait l'essentiel du marketing. On a fait des posts sur Reddit, des posts sur Instagram, sur TikTok, sur machin, sur tout ça.
2: Et puis t'occuper d'aller sur les différentes plateformes de distribution, en fait, pour mettre le jeu, pour etc. Parce que c'est aussi un des boulots des éditeurs lorsqu'on a un contrat d'édition, c'est-à-dire qu'on a son jeu. Lui, en gros, il récupère entre guillemets l'exécutable, et puis c'est lui qui va construire en accord avec le développeur
3: la page du magasin,
2: établir la stratégie sur quel magasin on va le mettre, etc. Là, vous avez dû le faire tout seul, quoi.
0: C'est okay. Ça, définir à quel moment on est en solde, quel bundle on fait, avec quel autre jeu on fait des bundles, etc. Donc ça, c'est tout un boulot qui était un peu énorme. Donc nous, on l'a fait beaucoup en amont du jeu, toute la partie, donc qui est plutôt la partie promotion, pour accumuler des wishlists, etc. Ensuite, après la sortie du jeu, on l'a fait un petit peu, et très rapidement, on s'est retrouvé dans un festival Steam. Donc Steam, sur Steam, n'importe qui peut organiser un festival. D'ailleurs, il y aura bientôt un festival des jeux lyonnais.
1: J'espère que j'en parlerai
0: bientôt.
1: Ça fait un petit call avec Marie pour que voilà, on se donne des tips.
0: Petit spoiler. Écoutez l'émission.
3: Je mets en avant la page Steam de l'Indie Game Lyon depuis quelques mois.
1: Oui. J'attends que ça sorte. Elle est dessus. Marie est dessus, et voilà, ça arrivera bientôt.
0: Ça arrivera.
1: Gros teasing.
0: Et donc, par un coup de chance, les gens qui organisaient ce festival se trouvaient être un éditeur. Ils ont vu le jeu, ils ont bien aimé le jeu. Il y a un des trois mecs qui gère la boîte qui a vraiment adoré, qui est venu me parler, qui m'a dit « Est-ce que ça te dit qu'on le sorte ?» Et j'ai dit oui. J'étais un peu surpris au début, parce que ça n'arrive absolument jamais qu'il y ait un éditeur qui reprenne ton jeu.
3: C'est pas dans ce sens-là.
2: Surtout un jeu déjà sorti.
0: Un jeu déjà sorti, à ma connaissance, ça n'arrive globalement jamais. Et là, ils viennent et ils me disent, ben, nous, on est prêts à le reprendre et à reprendre le truc, faire le marketing sur Steam. Ce que j'ai compris après coup, donc déjà, en plus de ça, on a mis dans la boucle le fait de faire un portage mobile. Donc ça, ce qui était très cool, parce qu'ils m'ont payé pour bosser sur mon propre jeu. C'était très, très, très, très agréable comme situation. Et en plus, eux avaient prévu de sortir un deck builder quelques temps après. Donc l'intérêt qu'ils avaient à prendre Don Maker, au-delà d'un intérêt financier, parce qu'ils prennent évidemment un pourcentage sur les ventes du jeu, c'était aussi de se faire la main sur le fait de vendre un deck builder, parce que c'est un éditeur qui jusqu'à maintenant avait fait essentiellement des adaptations de jeux de société, des adaptations numériques de jeux de société.
1: Okay.
0: Voilà, j'ai perdu le début de la question, mais j'en suis là dans mon explication.
1: C'est quoi, c'était comment on en est venu à...
2: La question, c'était lui là-bas, c'était... en plus, ah oui, c'est même vrai. Pas moi.
3: C'était moi la question.
2: Voilà. C'était le temps entre, oui, en fait, le temps entre les deux.
1: Voilà. Entre les deux jeux, ouais.
3: Qu'est-ce qui fait, voilà, qu'est-ce qui t'a amené de... Ben, c'était plus ou moins la continuité de ta question, Xavier. Qu'est-ce qui t'a amené de Dawnmaker à Corpus et Spiritus?
0: Eh ben, voilà, donc la vraie raison qui m'a amené à Corpus et Spiritus, c'est de dire, ben, je sais que je veux faire un deuxième jeu. Parce qu'il me restait encore un peu d'argent de côté, j'avais encore je pouvais me le permettre, je voulais faire un jeu très rapidement, et du coup je me suis dit, ok, qu'est-ce que je peux faire avec ce que j'ai construit pour Dawnmaker, comment est-ce que je peux récupérer autant que possible ce que j'ai fait pour Dawnmaker et construire un jeu le plus vite possible. L'ambition, c'était de faire, du coup j'en ai parti en randonnée avec ma compagne dans les Pyrénées, c'était très bien, j'ai eu plein d'idées, donc j'ai eu notamment cette idée-là de faire un deck builder d'alchimie. Très bien, Dawnmaker était déjà un deck builder. Mm-hmm. Dawnmaker, je ne l'ai pas dit, mais Dawnmaker, c'est un mélange de deck building et de city building. Donc, c'est une espèce de jeu de société, de jeu de plateau numérique, qui est très bien, que j'aime beaucoup. C'est pas un très bon jeu, mais c'est un jeu qui est vraiment original. Donc je vous encourage, si vous aimez tester des nouvelles choses, c'est un jeu qui est assez innovant et il n'y a pas d'autres jeux comme ça sur le marché. Donc jouez-y. Il est en solde régulièrement sur Steam.
3: Aha. C'est la fin des soldes Steam tout à l'heure. Mais
0: oui, dépêchez-vous.
3: C'était à moins 50.
0: Et il est à moins 50% aujourd'hui. Ouais, donc
3: je sais pas s'il y a encore.
0: Dépêchez-vous de l'acheter là ce soir.
2: Je crois que c'était jusqu'à 20h.
1: Ouais, il sera en promo bientôt.
0: Dépêchez-vous de l'acheter dans le passé.
3: Voilà. Si vous ne l'avez pas acheté, c'est de votre faute.
0: c'est de votre faute et ça me fait de la peine. Quoi. Je fais de l'argent à cause de vous. J'ai essayé de récupérer le plus possible de code que j'avais écrit, de ce que j'avais construit dans Dawnmaker pour pouvoir faire ça. Donc c'est pour ça que mon deuxième jeu, Corpus et Spiritus, est un deck builder, parce que du coup j'ai récupéré une grande partie de ce que j'avais construit.
1: Et du coup tu t'appuies vraiment sur ce que tu as acquis sur le premier jeu et tout. Donc c'est, ouais. Du coup c'est intelligent et c'est
0: rationnel.
3: Tu construis
1: c'est
3: sur
1: ça.
3: Quelque
1: c'est
3: chose.
1: Ça.
0: Et notamment pour Dawnmaker, j'avais construit un outil de gestion de contenu dans lequel je pouvais, moi en tant que game designer, venir créer les cartes, venir créer les bâtiments, etc., tout le contenu du jeu, et dans lequel mon associé graphiste pouvait venir et très très facilement uploader des illustrations, illustrations des cartes, etc., et en un seul clic, sans avoir à faire quoi que ce soit de technique, à builder le jeu, etc. En un seul clic, il pouvait tester ces changements, et moi aussi, directement dans le jeu, très rapidement. Et cet outil-là, du coup, je l'ai repris et je l'ai réutilisé sur Corpus et Spiritus, ce qui m'a fait gagner énormément de temps.
1: Ouais, oui, non, mais c'est une plus-value incroyable.
0: Voilà,
1: ouais.
0: Ça, c'est la valeur ajoutée aujourd'hui d'Arpentor Studio. C'est le truc qui... on a des IP qui valent... Soyons honnêtes, pas grand-chose. Dawnmaker et Corpus et Spiritus ne sont pas des jeux dont les IP vont pouvoir être exploités, donc ils valent très peu sur le marché. Par contre, cette technologie-là, qui est propriétaire, qui va me permettre de relancer des productions, là je suis justement en train de faire ça, de préparer le jeu pour après Corpus et Spiritus, c'est la première chose que je fais, c'est de reprendre cet outil-là, de remettre les briques, et de repartir.
2: C'est comme si tu avais un moteur de fabrication de deck builder. Exactement comme des gens qui utilisent Adventure Game Studio pour faire des jeux d'aventure ou ce genre de choses se disent, en fait, je vais pas réinventer la roue, je prends un outil déjà existant pour faire ça.
0: Ouais. Exactement,
1: c'est,
0: oui.
1: C'est excellent. Enfin, tu t'appuies sur ton expertise que tu as fait avec ces premiers jeux-là. Enfin, c'est super.
0: Oui. Merci.
1: Parce que des studios qui se lancent sur des projets complètement différents à chaque fois, c'est dur, quoi. C'est vraiment, faut repartir de zéro et c'est.
0: Moi, je le savais dès le début quand on a construit Arpentor Studio avec donc mon ex-associé, on avait mis en place cette espèce de stratégie à long terme de dire on va commencer par un jeu solo de deck building. Le deuxième jeu, on pensait que ça serait soit un deuxième jeu solo, soit un jeu multi. Le deuxième jeu, on pensait que ce serait un jeu multi asynchrone, donc qui est vachement plus simple à gérer que du multi synchrone. Le troisième jeu serait un jeu multi synchrone, et puis le quatrième jeu, ça serait mon jeu de rêve. Moi, mon but dans la vie, c'est de faire un jeu qui vient concurrencer Magic l'Assemblée, qui est un petit mastodonte, mais auquel je joue depuis que j'ai, je sais plus, 12 ans, un truc comme ça.
1: Okay.
0: Mais je savais que c'était pas possible, quoi. En tant que junior, quand tu débutes, que t'as rien, que t'as pas de budget, que t'as pas d'équipe, etc., c'était pas possible. Donc on avait construit cette stratégie en disant on va faire des jeux de plus en plus ambitieux, on va rajouter à chaque fois une brique. Et ce moteur-là, il s'inscrit vraiment dans cette stratégie à long terme pour l'entreprise.
2: Et donc, forcément, ce moteur-là, c'est quelque chose qui a grandement facilité le développement de Corpus et Spiritus, mais... est-ce qu'il y a une difficulté particulière que tu as eue sur ce développement-là par rapport à, par rapport à celui de Dawnmaker?
0: La difficulté principale, ça a été une difficulté dans laquelle vont se retrouver beaucoup de développeurs, de créateurs de jeux, c'est le scope. Garder un scope restreint. Le grand piège dans lequel on est tombé sur Corpus et Spiritus, c'était, moi à la base, je voulais que ce soit une production assez courte, 6 mois, 1 an. Au final, on va le sortir quasiment 2 ans après avoir commencé à travailler sur le jeu. Et en fait, on s'est laissé embarquer dans... Bon, bah, au début, c'est un jeu d'alchimie avec juste des cartes. Il n'y a pas grand-chose d'autre. Et puis, à un moment, on a rajouté la machine en se disant, bon, OK, la machine, c'est important qu'il y ait un truc. Et puis, à un moment, est apparu l'homoncule qui vient mettre un petit peu de challenge dans le truc. Et là où je me suis laissé embarquer par ce truc-là, c'est que j'ai pas réussi à me rendre compte que, bah, en fait, la machine, ça allait prendre énormément de temps de développement, d'intégration, d'affinage, du X. On a fait des playtests justement, notamment à l'aquarium, où on s'est rendu compte que les gens ne captaient rien. Les gens ne comprenaient pas comment il fallait utiliser la machine. Et on a mis très longtemps.
1: J'avais fait le prototype, tu l'avais présenté à Indie Gamelon, je crois.
0: Oui.
1: Et du coup, j'avais testé ce prototype-là, et effectivement, j'avais eu du mal à comprendre.
0: Et c'était encore à Indie Game Lyon, je pense que c'était la version, pas loin d'être la version qu'on a actuellement.
1: On avait déjà. Après l'aquarium, beaucoup. T'as raison. Ouais.
0: Indie Game Lyon, c'était après l'aquarium. Ouais. À l'aquarium, c'était pas encore bien. À l'aquarium, la deuxième fois, parce que j'y suis allé deux fois. La première fois, c'était un proto, il n'y avait pas d'art. C'était
2: après,
0: que
2: peut-être
0: carrières.
2: Que Bettina, tu parles de la version que tu avais eue justement avant. Tu sais,
1: oui,
2: quand
1: t'as fait la candidature.
2: À la candidature, oui,
1: du
2: c'est
1: coup,
2: ça.
1: Du coup, on n'a pas eu la version Indie Game Lyon, on a eu la version qui était entre deux. Enfin, je sais pas, il me semble que tu nous avais envoyé celle de l'aquarium.
0: À l'aquarium, ouais. le deuxième playtest à l'aquarium, clairement, il y avait des énormes problèmes du X. Les gens, encore là, les gens ne comprenaient pas. Et c'est mon associé qui était, mon collègue qui était avec nous à l'aquarium, a pu aussi se rendre compte en regardant les gens jouer que clairement ça ne marchait pas. Et donc, c'est grâce à ça aussi qu'on a réussi à se dire, OK, il faut qu'on fasse vraiment, vraiment beaucoup plus en termes de ce qu'on appelle de signe de feedback pour dire, c'est là qu'il faut que tu cliques. Clique là. Donc ça, c'était le gros problème. Et l'homoncule aussi a rajouté énormément de développement. Donc là où moi, je voulais que ce soit un petit deck builder très rapide, en fait, la partie deck building a été rapide, mais tout le reste, tout l'habillage, toute la construction, tout l'équilibrage, etc., ça a pris beaucoup, beaucoup plus de temps que prévu.
2: Est-ce que c'est un jeu que tu estimes pouvoir être joué par des gens qui n'y connaissent strictement rien au deck building?
0: Oui et non. Oui, dans le sens où c'est pas un jeu très compliqué. Il y a un tutoriel dont on m'a dit beaucoup de bien, qui explique bien les mécaniques du jeu et qui prend justement le temps aussi de réexpliquer un peu les bases du deck building. Les gens qui connaissent vont passer ça très très vite, mais pour les gens qui ne connaissent pas, normalement c'est accessible. C'est pas un jeu que j'ai beaucoup fait tester à des gens qui ne sont pas des joueurs de deck building, parce que c'est pas ma cible. Donc j'ai pas l'assurance que ça soit le cas.
3: Je vais poser une question, parce que je suis pas sûr qu'on l'ait dit. On dit deck builder depuis tout à l'heure. Qu'est-ce que ça veut dire pour Corpus et Spiritus?
0: Un deck builder, c'est un jeu de cartes dans lequel ton deck, donc le paquet de cartes dans lequel tu pioches, évolue au fil du temps. C'est-à-dire que tu vas, au fur et à mesure de la partie, rajouter des nouvelles cartes dedans, potentiellement en retirer. Et donc, là où tu commences avec un deck, généralement, de 10 cartes qui sont relativement faibles, très basiques, au fur et à mesure du temps, tu vas le remplacer par des decks qui vont être des cartes qui vont être de plus en plus fortes. Et notamment, tu vas souvent aller chercher à créer des combinaisons de cartes qui marchent très bien ensemble ou qui marchent bien avec des éléments externes, etc.
3: Okay, donc c'est de la construction sur le long de la partie.
1: Tu vas spécialiser ton jeu à toi, quoi.
0: Ouais. Dans le milieu du jeu de société, on parle d'engine building, construction de moteur. Vraiment, le deck building, c'est une des mécaniques un peu classiques dans la construction de moteur.
3: Okay.
0: Tu considères ton deck comme un moteur qui roule, que tu vas faire, puisqu'il y a une espèce de rotation. Une fois que ton deck est vide, tu remélanges les cartes que tu as jouées avant pour refaire un nouveau deck. Donc il y a une notion d'aléatoire, mais tu essaies d'avoir le contrôle le plus possible sur le contenu de ce deck pour faire des choses de plus en plus fortes.
3: Et effectivement, un des premiers jeux que j'ai touché dans cette logique-là, c'était un jeu de société, c'était Dominion.
0: Dominion, ouais, qui est une très très grosse référence pour qui est un des jeux que j'adore et qui a beaucoup servi de référence à la fois pour Dawnmaker et pour Corpus et Spiritus.
3: Okay.
1: Moi je dirais que Corpus et Spiritus, effectivement, il a un tuto qui est quand même assez accessible pour beaucoup de gens, mais que si t'as pas d'affinité avec le genre, ok, peut-être tu découvres le deck builder, mais il faut quand même avoir de l'affinité avec ce genre, sinon oui, ça va pas te parler et tu vas, ouais, pas, tu vas pas accrocher et tu vas pas capter les synergies, etc.
0: Faut aimer les jeux complexes dans lesquels il faut réfléchir.
1: Ouais, voilà.
0: C'est sûr que si toi ce que tu kiffes c'est Mario Kart et les jeux Mario, les platformers, les trucs comme ça, ça va pas être pour toi.
1: Oui, ouais, c'est sûr. Ouais, là t'as toute une stratégie à mettre en place,
3: sur le long terme en plus,
1: ouais,
3: donc,
0: c'est ça,
3: et qui peut être différente en fonction de tes objectifs qui sont plus ou moins les mêmes au fur et à mesure des parties, ou c'est quelque chose qui évolue aussi avec le rythme?
0: L'objectif est globalement toujours le même, les moyens pour y arriver sont très différents. C'est là tout le sel du jeu, c'est que tu vas essayer, soit parce que donc là dans le jeu il y a 6 decks de départ différents qui vont t'orienter, t'inciter à tester des choses différentes. Il y a beaucoup de talismans qui sont, donc les talismans c'est les pouvoirs un peu passifs qui sont très orientants sur une stratégie ou une autre. Donc en fonction de l'aléatoire, en fonction de ce que le jeu va te proposer, tu vas te dire ah bah là j'ai tel talisman, je vais essayer de faire tel type de stratégie, et les stratégies sont pour certaines assez distinctes les unes des autres. Donc, toujours le même objectif, mais beaucoup, beaucoup de manières différentes d'y arriver.
1: Ouais.
3: Ok. Beaucoup de builds valables.
0: C'est ça.
2: D'accord. Tu parlais de Magic, l'Assemblée. Enfin, Magic, oui. The Gathering. qu'est-ce qui t'a amené, en fait... j'imagine que c'est ce jeu-là qui t'a amené à vouloir faire des jeux de deck building. Ou il y a eu d'autres influences... parce qu'il y a une différence entre jouer à des jeux et tiens, j'ai envie de créer mes jeux.
0: Créer mes jeux, moi, c'est un truc, c'est vraiment mon rêve de gosse. Dawnmaker, Arpenteur Studio, c'est mon rêve de gosse. C'est pour ça que je continue à le faire alors que ça rapporte globalement pas d'argent. Pourquoi c'est mon rêve de gosse? Je pense que c'est pas Magic, figure-toi, je pense que c'est Pokémon, le jeu de cartes Pokémon. C'est okay. Le premier jeu de cartes à collectionner auquel j'ai joué. Et c'est aussi sur Pokémon que j'ai créé mes premiers sites web. À l'époque, je pense que j'ai 10 ou 11 ans, j'ai découvert Internet vers entre 9 et 10 ans. Mm-hmm. Et je me suis dit, c'est un truc de fou. J'avais une grande sœur qui avait un ordinateur avec Clarisse Homepage. Je pense que ça ne parle absolument à personne.
1: C'est un genre de
2: Dreamweaver, comme ça.
0: C'est un
2: Dreamweaver, oui. Dreamweaver, oui.
1: Ok.
0: Et donc, j'ai fait mes premiers sites web que je ne mettais pas du tout sur Internet parce qu'on n'avait pas Internet à la maison, mais juste je faisais mes sites web sur Pokémon à l'époque. Et puis après, sur Magic, du coup, quand je me suis mis à Magic.
1: Incroyable.
0: Je sais pas, c'est un truc de gosse, quoi. C'est vraiment un rêve de gamin.
1: Ah, donc peut-être Arpenteur, un futur TCG.
0: Alors c'est complètement l'objectif à long terme. Ce que je disais, je veux faire un concurrent à Magic.
1: Oui, c'est vrai,
0: qui me drive depuis longtemps. J'ai commencé à bosser sur un proto en 2014.
1: Ok.
0: Et clairement, Arpenteur, je l'ai construit en me disant, je veux monter en compétence pour un jour être dans une situation où je peux proposer un concurrent à Magic Lasson.
1: Ouais.
2: Juste, je pense que ce serait bien de définir DCG.
0: Trading Card Game, c'est tout simplement un jeu de cartes à collectionner. Donc, c'est des jeux de cartes dans lesquels, la majorité du temps, on va acheter des boosters de cartes aléatoires.
1: Comme Pokémon,
0: Magic, Yu-Gi-Oh!
2: J'allais dire que, on a beaucoup entendu parler de Magic, mais j'ai l'impression qu'il y a quand même beaucoup, beaucoup, beaucoup de gens pour qui la porte d'entrée, ça a été justement soit ce dont tu parlais, Pokémon, soit Yu-Gi-Oh!
0: Oui.
2: Et Yu-Gi-Oh! Bah, je sais qu'il y a eu un jeu de cartes Yu-Gi-Oh! Qui était sorti sur PC il y a pas 2 ou 3 ans. Cartonnait dans tous les... gratuit,
3: si
2: en
3: récemment
2: fait.
3: D'accord.
2: Ouais, qui a recartonné parce qu'en fait, il a repackagé le principe des cartes Yu-Gi-Oh! De l'époque de la fin des années 90.
0: Le fameux dragon blanc aux yeux bleus.
2: Voilà, c'est ça.
1: Ouais.
2: Mais, enfin, la version for kids, donc en gros, parce qu'il y a le Yu-Gi-Oh! Japonais, le Yu-Gi-Oh! Occidental, on va dire. Voilà, qui sont deux choses assez différentes. Et les gens, en fait, j'ai vu pas mal de potes trentenaires se ruer sur ce machin et passer des nuits blanches à refaire du Yu-Gi-Oh! Quoi.
3: Et moi, j'ai vu un truc, c'est l'explosion de TCG Shop Simulator.
1: Ouais,
3: ça vous parle avec des mods qui rajoutaient les vraies cartes Pokémon dedans ou les vraies cartes Yu-Gi-Oh! Dedans, effectivement.
0: La mode des simulateurs me fascine.
1: Ouais, pareil.
3: Là, si tu veux, tu étais le magasin qui vendait les cartes avec les valeurs, les raretés, les gens qui venaient jouer dans
2: le
3: magasin.
2: Ah oui, d'accord, donc c'est pas tabletop où tu simules jeu, c'est vraiment un simulateur de magasin, quoi. Oui. comme une combini,
1: c'est narratif. Non, là, voilà. Tu sais, c'est vraiment les jeux dégueu nuls qui se ressemblent tous, ouais. Que Mintos fait tout le temps sur sa chaîne, de magasin.
3: C'est pas ciblé, ça. Mais...
1: Bah non, mais Mintos adore faire les jeux pourris et il en joue énormément. Non, mais c'est vrai.
2: Vous parlez vraiment des simulateurs allemands, en fait.
3: Non, parce que justement, maintenant, ils sont beaucoup moins allemands que ça. Ils sont beaucoup plus souvent polonais, d'ailleurs. Mais, mais c'est pas la question. Mais...
1: Et ils se ressemblent
2: en
1: fait, un peu
2: en ce moment, là, on tire sur tout le monde.
3: mais si tu veux, ce TCG Shop Simulator, lui, il a explosé parce que justement, étaient disponibles des mods de gens qui ont intégré les vraies cartes, sans absolument aucun droit de quoi que ce soit, des cartes Pokémon, etc. Et donc, de retrouver ce principe. Alors que dans le jeu de base, c'est du faux, c'est de la parodie, c'est de la copie, enfin du plagiat, mais sans justement avoir les vrais droits, donc utiliser les vrais noms. Alors que quand tu peux effectivement jouer avec les vraies cartes et la vraie rareté des cartes, et là effectivement tu es le magasin, et donc le but c'est de gagner du pognon pour acheter plus de cartes et revendre plus de cartes rares aux gens, etc. Ça a extrêmement bien marché, donc je ne suis pas étonné que ce soit des mécaniques, tout simplement, parce que c'est, comme tu dis, tu parlais de souvenirs, tu parles aussi, quand tu parles de Yu-Gi-Oh! Avec les trentenaires qui retombent dedans, on est vraiment sur ces mécaniques-là, et le fait de rejouer à des trucs, il y a un peu les jeux doudous, et faire
2: c'est pareil,
3: de l'adolescence et de l'enfance. Quoi.
2: Bien sûr, c'est pareil de pourquoi le World of Warcraft classique, tout le monde s'est jeté dessus, alors que le jeu était techniquement à la rame, la ramasse et tout ça. Et les gens se sont tous jetés dessus parce que, apparemment, un jour, ils ont été jeunes.
3: Exactement.
1: Non, c'est pas ça. Oh là là. Alors, toi, Damien, il va te défoncer.
2: Ça tombe bien, il n'est pas là.
1: Heureusement qu'il nous écoute jamais parce que. Waouh. Ok, je lui dirai pas. Sinon, il va te retrouver. mais on approche doucement de la fin. Alors, je sais pas si tu avais d'autres questions encore, Xavier, mais moi, j'avais envie que tu nous parles un peu de ton parcours, juste pour savoir qu'est-ce qui t'a amené à créer des jeux. Est-ce que tu as fait une formation pour développer des jeux vidéo? Et est-ce que tu as bossé dans l'industrie en tant que salarié, dans des studios peut-être, ou voilà.
0: Eh bien non et non, et c'est un net désavantage. Moi j'ai fait une formation de développeur généraliste, j'ai un bac plus 5, un master en informatique à Lyon, et j'ai été développeur web chez Mozilla pendant 9 ans.
1: Ok.
0: D'où le t-shirt, oui, je porte un t-shirt Mozilla aujourd'hui.
3: C'est dommage que ça n'a pas filmé, il y a plein de, plein de trucs.
0: C'est vrai.
1: Mais alors on fait plus le stream alors.
3: Écoute, je suis pas équipé, mais ça va s'arranger.
1: On l'a fait deux fois, mais ouais, c'est compliqué. Bref, pardon, vas-y.
0: Donc j'ai travaillé pendant 9 ans chez Mozilla sur des sites web. Je me suis spécialisé dans le web assez tôt, parce que depuis mes 10-11 ans, je fais des sites web, donc j'ai longtemps su que c'était ça que je voulais faire. Ça et des jeux. Et puis, au bout de 9 ans, donc en 2020, j'ai essayé de partir. J'ai arrêté mon contrat, je pense, 2 semaines avant le premier confinement du Covid.
1: Oui.
0: La bonne initiative, j'étais très fier de moi, c'est que j'ai commandé ma machine le jour où j'ai été licencié.
1: Allez.
0: Et elle est arrivée une semaine avant le confinement. Très fier de moi.
2: Oui, parce que sinon, on se souvient des paquebots qui faisaient du drift dans le canal de Suez.
0: Ça, c'était un peu après, mais même sans ça, avec le confinement, j'avais eu un problème sur ma machine et LDLC m'avait dit non, mais là, en fait, juste, il n'y a plus personne.
2: Non, mais il n'y a plus rien. Ouais.
0: Attends 6 mois. Et au bout de 6 mois, je fais bon, c'est pas grave.
2: Et puis, c'est bien parce que les prix des composants n'ont pas du tout explosé à ce moment-là.
0: Un peu par après, encore une fois.
2: Ouais. Par rapport à maintenant, c'est pas cher. Mais...
3: Oui, par rapport à maintenant, j'en aurais acheté 3-4.
2: Ouais, non, mais déjà, c'était le début de l'inflation folle. Quoi.
0: Ouais. Et du coup, voilà, donc je me suis un peu toujours dit que moi, je sais faire du web et j'ai envie de faire des jeux vidéo, donc pourquoi pas faire les deux. Et donc, depuis, je fais des jeux web. Donc, j'ai fait. Pendant que j'étais chez Mozilla, j'ai participé à pas mal de Game Jam, donc pour faire des plutôt petits jeux. Et là, je me suis dit, j'y vais à fond. Voilà. Et donc, je me suis lancé en bénéficiant du chômage et du. J'ai été licencié économique, donc je suis rentré dans un programme qui s'appelle le CSP, contrat de sécurisation professionnelle, qui est très très avantageux financièrement. Donc, j'ai profité de ça autant que possible.
1: Ouais.
0: Pendant un an, j'ai bossé sur mon jeu de cartes de rêve. Mm-hmm. Au bout d'un moment, je me suis dit, en fait, c'est impossible, c'est un projet gargantuesque, je peux pas y arriver tout seul.
1: Pour l'instant, c'est non.
0: Donc, je l'ai mis de côté, j'ai commencé à chercher des gens. N'ayant jamais travaillé dans l'industrie du jeu vidéo, n'ayant pas de formation, j'avais très très peu de contacts. Donc je suis passé par internet, j'ai fait des billets sur mon blog, je les ai mis sur Twitter. J'ai eu plein de gens, ça a créé des déboires, ça a mis du temps. On a fini par faire le petit jeu dont je parlais tout à l'heure,
1: Phytomancer,
0: ouais. En 2021, ce qui devait prendre 3 mois qu'on a pris 6. Et puis fin 2021, après cette expérience-là, donc on s'est associé avec Alexis qui était graphiste et on a lancé Dawnmaker toute fin 2021, tout début 2022. Et ensuite, on a créé la boîte, et donc Dawnmaker qui nous a pris à peu près 2 ans et demi. Et là, Corpus et Spiritus, à peu près 2 ans, avec un peu de pause.
3: Et
0: bientôt un troisième jeu.
3: L'objectif de sortie pour Corpus et Spiritus ?
0: Alors, il se trouve que Corpus et Spiritus, j'ai signé hier un contrat d'édition.
1: Mais non !
0: Cette fois-ci, avant la sortie du jeu.
1: Incroyable. Ok.
0: Je dis pas encore avec qui parce que ça sera l'objet d'une annonce publique dans quelques semaines. Actuellement, la prévision c'est début novembre, mais ne prenez pas ça pour argent comptant.
3: C'est
0: une question de semaine. Ouais.
1: Très
3: bientôt. C'est cool.
0: Donc, je suis très content d'avoir.
1: Trop bien. Parfait. Excellent.
2: Signé ça. On rappelle aussi que Dawnmaker est actuellement à moins 50% sur Steam.
1: Oui, non, mais peut-être pas au moment où les
0: jusqu'à
1: gens
0: jusqu'à il y a deux heures.
2: Mais en fait, si. Jusqu'au 15 octobre.
1: Ah, bonne nouvelle.
0: Profitez-en.
2: Jusqu'au 15 octobre, donc jetez-vous dessus.
1: Merveilleux.
3: Soutenez la sortie de Corpus et Spiritus en achetant Dawnmaker.
0: En achetant Dawnmaker, en wishlistant Corpus et Spiritus, évidemment, ça aide beaucoup.
1: Tout à fait.
0: Et en achetant le jour de la sortie, bien évidemment.
1: Mais du coup, je tire encore un peu. On va devoir sortir dans une minute, mais.
2: J'allais finir l'émission, mais vas-y.
1: Non, attends, parce que ça m'intéresse, du coup, comme t'as pas eu d'études spécifiques aux jeux vidéo, etc., est-ce que du coup, t'as dû t'auto-former sur des langages, sur des logiciels, parce que t'as parlé des game jams ?
0: Ouais. Donc j'ai fait un petit peu de game jam, j'ai utilisé un petit peu Unity que je déteste, j'ai fait un peu de Godot que j'aime bien, mais non, en fait du coup moi je fais des jeux avec les technos web, donc en fait j'ai vraiment utilisé les langages que je connais et que je pratique depuis 10-15 ans, enfin plus maintenant, mais j'ai pas envie de dire parce que ça me vieillit, à l'époque 10-15 ans. Par contre, ce que j'ai appris, c'est le game design. Ouais.
1: Okay.
0: Et là où j'ai acheté des bouquins, j'ai lu énormément d'articles, j'ai fait une formation à la création d'entreprise, j'ai énormément potasser internet globalement.
1: Ok.
0: Voilà.
1: Ok. Voilà. Maintenant, ça y est, j'ai fini.
2: C'est bon, on peut partir. C'est bon, c'est parti. Merci, Adrien.
0: Et avec grand plaisir. Merci de m'avoir invité.
2: Merci d'être venu et d'avoir répondu à toutes nos questions absolument saignantes et horribles. Voilà, surtout celle de Romain. Merci Romain.
3: Merci.
0: Je souffre énormément, je tiens à le dire aux auditeurs.
3: Mais ça se voit, je suis un peu loin de vous. Et du coup, désolé, je ne peux pas t'aider. Je ne suis pas physiquement assez prêt pour.
2: Et merci Bettina.
1: Merci à vous tous pour cette animation incroyable.
3: Très sympa.
2: Comme chaque semaine, on remercie le collectif Presse F5 qui héberge notre podcast Le Nerf de la Game et Radio Canu pour l'accès au studio. Et on se dit à la semaine prochaine.
3: Salut,
1: à bientôt.
0: Bonne soirée.
2: Salut.

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s'asseoir, mon ami. Si tu te trouves seul, va s'asseoir. Armand, il tend la main avec le sourire. Il lui demande, comment allez-vous? Très bien, monsieur. Et votre fille, elle aussi. Elle va bien, mais elle est un peu émue. Vous connaissez les femmes, enfin, les jeunes filles. L'autre lui dit, oui, pour elle, le mariage, c'est quelque chose de très important, plus que pour nous les hommes. Pour celle, lui dit, oui. L'autre lui dit, moi aussi, c'est très important. Alors, nous allons unir nos enfants. Leur offrir un nid plutôt bien douillet. Moi j'ai qu'un fils et il hérite de tout. Moi aussi je n'ai qu'une fille. Oui, mais avant que nous décidions qu'allons-nous faire pour eux, de Courcelle lui dit, je leur donnerai une pension et leur achèterai un logement. C'est déjà bien. Et vous? Moi aussi, je donnerai une pension à mon fils. Et je leur donnerai aussi la maison que j'ai à Deauville. Courcelle demande, et que compte faire votre fils pour gagner sa vie? Il trouve bien quelque chose, et puis, avec les actions que je vais lui donner, il faudra qu'il les fasse fructifier. Courcelle lui dit, voilà, je crois que c'est suffisant. Maman lui dit, s'ils ont des enfants, il faudra leur donner quelque chose aussi à eux. Je leur donnerai une partie de mes parts que j'ai dans mes affaires. Maman lui dit, bon, bien, nous sommes d'accord pour mettre tout ça sur du papier chez le notaire. J'aimerais que deux enfants héritent de tout, bien entendu.

et ils sont allés chez le notaire signer tout ça. Ils décident de ne rien dire aux deux amoureux. Le conseil se dit qu'il faut qu'il se méfie. Son fils ne fait rien. Il ne faut pas qu'il ruine sa fille. Alors il mettra sur le contrat que sa fille aurait une certaine somme en plus

se marier tous les deux. Tout ira bien. Les jours passent. Le père décide, c'est de préparer tout de même une soirée pour annoncer les fiançailles. Ça va créer beaucoup de soucis et des frais. Et en plus, il se sent très fatigué. Il aimerait mieux aller se reposer quelque part. Alors, comme il peut, il prépare tout ça.

etc., etc. Il invite aussi, il met aussi dans ses invitations des connaissances d'affaires, parce que comme il n'a pas de famille, il n'a pas des gens en plus. Pour le traiteur, le fleuriste et tout, il a une idée. C'est qui décide, c'est que pour annoncer une fiançaille, on lancera des milliers de pétales de roses sur les invités dans le parc. Ça fera chic et bien. Il prépare tout ça avec sa gouvernante. Il est satisfait. Il est allé voir le notaire et il a donné à sa fille, fait un don à sa fille sans que personne ne le sache. Un don suffisamment confortable, comme ça, si son futur ne travaille pas, elle ne craindra pas d'être dans le besoin.

La soirée a lieu chez les mères Cash. Mais c'est de Courcelles qui a tout préparé. Franchement, et tout est cité. Mais c'est qu'une soirée. Enfin, elle essaye de se dire que c'est qu'une soirée. Son fiancé se trouve près d'elle. Elle a mis sa robe blanche avec des brillants argent. Tout est somptueux.

le fiancé et aussi avec son père. Tout se passe bien. Au milieu de la nuit, le père fait arrêter la musique, l'orchestre, et annonce la nouvelle. Tout le monde applaudit et félicite les mariés. Des roses tombent du ciel. Au milieu, dans un fond de ciel noir, apparaît des pétales de roses. C'est un côté féerique. Edmond, c'est un côté féerique. Edmond demande à Florence. Tu es heureuse? Elle lui répond, oui. Mais, non, elle n'est pas très heureuse. Elle a peur de l'avenir.

part d'elle-même qu'elle ne connaît pas. Et puis, elle se sent lasse, très lasse, très très lasse. La suite de la soirée se passe comme dans un brouillard.

fin. Tout est fini. Tout le monde dit au revoir. Florence ne tient plus. Son père la maintient. Une fois que tout le monde est parti, au milieu des déchets de la fête, verres de bouteilles cassés, assiettes sales, des pétales de roses dans le parc, chaises renversées, tables aussi, les serveurs en silence rangent tout ça. En avoir pour des jours et des jours à ramasser tous ces pétales. Florence, son père, Edmond, son père, sont assis en cercle sur des chaises dans le parc, désert. À part les serviteurs qui font leur travail en silence. Maman dit, voilà une belle fête, c'est fini. Il ne reste plus qu'à attendre pour le mariage.

Chaque fois, ce sera chez vous. De Courcelles lui dit, oui, bien sûr. Il se sent là et aimerait aller se coucher. Il leur dit, je crois qu'il est temps d'aller se coucher. Ils se lèvent tous et leur accompagne le père et la fille à leur voiture. Avant d'aller à sa voiture, elle demande à Florence, tu es heureuse? Elle lui dit, oui, mais fatiguée. Il l'embrasse sur la joue, lui tend la main, et tend la main de Courcelles. Tout à coup, Florence dit, j'ai oublié ma pochette sur la chaise, encore! Et elle s'en retourne. En courant, tout à coup, elle tombe nez à nez sur un serveur. Un jeune homme dans les 23 ans, grand, mince, blond, les yeux bleus, et sursaute. Il lui dit, bonjour Flore, tu me reconnais? Mais je m'appelle pas Flore, je suis Florence. Il le regarde d'un air coquin et montre la main qu'il a derrière son dos, car il porte à la main sa pochette, puis la lui tend et s'en retourne, terrifié. Fleur, comme Frédéric. Fleur, mais qui est Fleur?

lorsqu'elle retrouve son père dans la voiture, il la trouve pâle. Maman, qu'as-tu ? Je ne sais pas. J'ai la fatigue et aussi l'émotion. Oui, je crois qu'il te faut te reposer maintenant jusqu'à ton mariage. Tu ne fais plus rien. Elle lui dit, le mariage ? Oui, bien sûr, le mariage de Florence. Qu'est-ce qui ne va pas? Je ne sais même pas moi-même. Montre-moi la bague qui t'a offerte. Elle lui montre. Elle est très jolie. Il le regarde et lui dit, toi aussi, tu as l'air fatigué. Il lui dit, oui, très fatigué. Où elle en est et qui elle est. Elle pense constamment à Frédéric et à ce jeune serveur. Elle se dit que si au moins elle pouvait retrouver la mémoire.

petit déjeuner, son père s'aperçoit qu'elle n'est pas bien. Il lui dit d'aller se coucher, il appelle le docteur Morel qui lui fait une piqûre. A-t-il eu une contrariété? J'ai fêté ses fiançailles hier au soir. Peut-être que la soirée a duré trop longtemps. Thor demande à Florence. J'avais eu une contrariété hier au soir, ma chérie. Elle ne lui dit rien. Elle est déjà dans le cirage parce que la piqûre commence à faire son effet.

côté qui était Fleur. Ils se regardent tous deux, inquiets. Le père Pauli, le dort de demande, quelle est cette personne? Le père lui dit, elle s'appelle Florence. Florence, Fleur, ça se ressemble. A-t-elle perdu la mémoire encore une fois? Le temps se penche vers Florence et lui demande, savez-vous qui je suis? Elle lui dit, docteur Morel, pourquoi est-ce que vous demandez qui est Fleur? Parce que je ne sais pas qui elle est. Nous non plus, vous appelez Florence et non Fleur. Ces deux noms se ressemblent et vous pouvez s'y les confondre. Vous pouvez vous tromper aussi. Ça ne vous inquiète pas. C'est pas inquiétant ça. Composez-vous. Et il la laisse. Elle se dit qu'ils ont peut-être raison. Le serveur a peut-être dû se tromper. Mais Frédéric, lui non. Puisqu'il a dit des choses sur Fleur qui n'avaient rien à voir avec elle. Oui. Ce qu'elle croit être. Tandis que lui, ce serveur a pu se tromper de prénom. Et Frédéric, non. Mais elle ne parle plus de Fleur et elle la laisse se reposer. Le père est inquiet. Il se demande qu'il a appelé Fleur et pourquoi. Maman et son fils. Sur la terrasse et prennent leur petit déjeuner.

0: son fils.
1: Elle doit
0: te marier avec cette petite le plus vite possible. Je crains qu'elle ne change d'avis. Mon regard surpris. Pourquoi changerait-elle d'avis, père? Peut-être que son père ne veut plus qu'elle se marie. Tu sais, j'ai appris des choses, enfin une chose. Mais ne le dis plus à personne, surtout pas à elle. Tu me le promets.
2: Oui, père.
0: Son père est très malade. Et comme tous les hommes malades, il tient très certainement à garder sa fille près de lui. Edmond lui dit, mais il a accepté de me donner sa main. C'était avant qu'il ne le sache. Il monte sur ses épaules et lui dit, nous marierons après son décès. Voilà tout. Elle peut changer d'avis. Les filles sont des girouettes. Pas elle. Il peut ne plus vouloir qu'elle se marie et le lui faire promettre. Le fils regarde son père et lui dit, tu supposes beaucoup de choses. On dirait que c'est toi qui ne veux plus de ce mariage. Bien au contraire, mon fils. Mais il faut se tenir sur ses gardes et tout prévoir, même le pire. Tu ne connais pas ces gens. Toi non plus. Plus que toi.
2: Donc tu me dis que ce ne sont pas des gens bien. Il y a peut-être quelques jours, tu me disais le contraire.
0: Père lui dit, je disais ça, c'est pour te faire plaisir. Et parce que le mariage, j'y tiens beaucoup. Je tiens beaucoup à ce mariage. Et je sais que toi aussi, tu y tiens beaucoup. Edmond, énervé, lui demande,
2: alors, je ne comprends rien à ce que vous me dites. Vous êtes contre et vous voulez me marier. Pourtant, la personne la plus à plaindre dans tout ça, c'est bien elle. Je ne sais pas qui elle va épouser. Et j'en ai honte. Mais moi, je l'aime. Et je sais qu'elle m'aime. Et si elle savait

et dire que je vais l'épouser malgré le mal que je vais lui faire. Et bien, me dit, c'est pas de ta faute. Je ne sais plus. Et si vous me dites que ce mariage n'est pas bon, je m'inclinerai. Cela voudra dire que Dieu ne veut pas que je fasse du mal à cette jeune fille pure et douce et qui m'aime sans rien savoir. Mon mariage est peut-être un parjure. C'est presque un parjure. C'est un parjure. Là, le duc ne dit pas de bêtises. Et le monde lui dit, je lui dis que vous n'oubliez pas de ce mariage. Non, je n'ai pas dit que je le voulais. Pas, j'ai dit que je voulais qu'il se fasse le plus rapidement possible pour éviter que le père ne change d'avis. Mais je tiens absolument à ce mariage, plus qu'à tout. Mais je ne veux pas. Il ne faut pas rêver. Je ne connais pas ces gens. Ils ne sont pas aussi bien que tu ne le crois. Alors pourquoi, s'ils ne sont pas si bien, pourquoi vouloir me marier? Père lui dit. Secret, je vais te le dire. Lui aussi, il ne dira rien. Même pas à la fille. Parlez, père.

0: déplacement pour leur guider. Et cet ami, c'était de Courcelles.
1: Et moi, je dis, et maintenant, tu me donnes sa fille? C'est ridicule.

oublié. Il va donc. Lorsque j'ai appris que tu voulais te marier avec sa fille, j'ai de suite dit oui. Je lui ai dit que je pouvais me venger et prendre sa fortune par l'intermédiaire de sa fille. C'est pour ça que je tiens à ce mariage. Et vous lui dites, c'est ridicule. Comment a-t-il pu t'oublier? Se marie avec un garçon.

0: vie. Je comprends pas toutes ces histoires. Je les dis plus.
1: Tu verras.
0: Mais non, t'inquiète. Parce qu'il est vraiment fleur. Oh. Lendemain après-midi, il sonne chez les deux Courcelles. Domestique, le mène vers le père qui est au salon.

Le père lui dit, ma fille. Est très souffrante et ne peut vous recevoir. Il s'en retourne.

jeune fille qui refuse de voir son fiancé. C'est la preuve qu'il ne veut plus. J'avais raison, tu vois. Le fils se dit que oui. Il a mal. Il a peur de perdre Florence. Il a peur d'être humilié et que tout le monde sache qui il est. Il demande à son père que faire. Son père lui répond: si elle veut toujours, il faut la mettre de notre côté et la séparer de son père. Mais comment? En la mettant avec nous. Dès que tu peux la voir, essaye de savoir si elle est toujours d'accord. Et si elle est d'accord, on l'isole de son père. Florence reste dans son lit, donne des médicaments pour qu'elle se repose. Elle ne peut penser et se laisse aller. Souvent, et lui demande comment elle va. Elle lui répond qu'elle va mieux. Que dire? Elle ne peut réfléchir. Puis un jour, elle se sent mieux et on l'amène au jardin marcher un peu.

Le docteur Morel lui a dit que c'est la perte de sa mémoire qu'il fait rechercher et qu'elle croit à plusieurs suppositions. Il a suffi de quelqu'un l'appelle par un autre prénom pour qu'elle en croit, se croit une autre. Elle se dit qu'il y a autre chose. Frédéric, lui, c'est plus vrai. Et lui, il n'y a pas que le prénom. Et puis elle sent que tout ce qui l'entoure ne lui disent rien. Même son père ne lui dit rien. Bien sûr, elle le cache pour ne pas lui faire de la peine. Quelque chose lui dit qu'au fond d'elle-même, elle n'a pas les mêmes goûts que cette fille sage qu'on veut qu'elle soit. On la force à voir et à avoir une vie qui ne lui convient pas. Elle, elle sent en elle un besoin d'horizon, de course effrénée.

fait des efforts et cache ce qu'elle aime vraiment, on ne veut pas leur faire de la peine. Même à son fiancé. Parce qu'elle a peur de les farmacher. Mais, dès qu'ils vivront ensemble, elle lui dira petit à petit qui elle est vraiment. Elle a honte de lui mentir et de lui faire croire qu'elle est une fille qu'elle n'est pas. Mais elle ne peut faire autrement. Et puis tout le monde lui dit qu'elle est cette fille bien sage. Tous les étrangères. Même son écriture. Elle ne se reconnaît pas dans les photographies. Les photographies d'elle avant son accident. Il est vrai, comme le visage a été touché, on a été obligé, c'est de le modifier un peu. Au début, elle a bien vu que les gens se forçaient pour la reconnaître. C'est bien la preuve qu'elle n'est pas la seule à ne pas se reconnaître. Les gens ont bien été obligés, par politesse et gentillesse, de la reconnaître, mais on sent réellement, disons, des difficultés, et puis, l'ont-elle réellement reconnue? Son père lui a montré une photographie de sa mère. Ça ne lui a rien dit. Il est vrai qu'elle ne l'a pas vraiment connue. Elle a dû voir ses photographies souvent. Si on lui disait qu'elle n'est pas ce qu'on lui dit, elle n'en serait pas surprise. Elle se dit que peut-être le mariage et l'éloignement vont faire qu'elle redevienne elle-même. Elle-même. Que ce soit avec une nouvelle identité ou cette identité. Et puis qu'importe, du moment que l'on soit sa mère. Mais là, elle n'est même pas elle-même, elle n'est rien. Et peut-être aussi à cause de ce médicament qu'on lui donne constamment. Elle se dit que le bon docteur Morel fait son beurre en venant la voir tous les jours. Un jour, elle dit à son père, « Comment voulez-vous que je retrouve la mémoire s'il m'abrutit constamment ? C'est peut-être à cause de ces drogues qui fait que je ne peux me sortir bien parce que j'ai des difficultés à penser librement. » Il lui répond, « Le médecin sait ce qu'il a fait. Nous verrons plus tard. » Maman, tu es trop énervée. Et puis, il faut que tu sois bien pour ton mariage, ma chérie. Elle lui dit, mais mon mariage, tu veux toujours te marier? Oui, réfléchis bien. Tu sais que tu vas entrer dans une famille qui a eu des difficultés financières et que ton fils...

l'avez dit, vous l'avez dit, père. Mais il n'a jamais cherché de travail. Et puis, il a son père. Il est très dépensier. Il regarde ses événements. Et quand me parlez-vous de tout ça, c'est vous qui vous voulez plus? Mais non, c'est ridicule. Mais réfléchis bien. Elle voit. Que son père semble un peu réticent. Elle veut ce mariage pour être libre. Être

et non toujours inquiet, va à ses nouvelles toutes les semaines. Son père lui dit qu'elle est toujours là et qu'elle va mieux. Le père d'Edmond lui dit, dès que tu la vois, tu essayes de savoir si elle veut toujours son mariage. Si elle te dit oui, c'est que c'est son père qui ne veut plus pour m'humilier. Alors, il va falloir s'éloigner la fille de son père. Edmond est triste et se dit que son histoire d'amour, son amour devient malgré lui et malgré son père un craquenard contre celle qu'il aime. Oui, il va malgré lui lui tendre un piège à sa bien-aimée. Ça le dégoûte. Il se dégoûte. Mais son père lui dit, tu sais, le peu de temps que tu as à être heureux, on peut dire que tes jours sont comptés. Il lui crie, père, je vous en prie. Si tu crois que je n'en souffre pas autant que toi, je t'aime. Je veux que tu connaisses le bonheur, même par le mariage. Oui, même par le mariage. Edmond voudrait que tout ça s'arrête. Il est tiraillé, troublé. Et puis, ces sangs-là, ces visites rue Saint-Jacques, lui font de moins en moins du bien. La femme lui dit que c'est parce qu'il ne se détend pas assez durant les séances. Séances, si on peut appeler ça comme ça. Un après-midi, enfin, le père de Florence accepte qu'il la voie. Il lui dit, elle est dans le parc, derrière la maison, allez-y. Il y va, heureux et inquiet. La retrouve en robe blanche qui marche sur un chemin boisé. Il la trouve très belle. Lorsqu'elle le voit, elle accourt à lui et lui dit, enfin. Il la prend dans ses bras, l'embrasse et dit, oui, enfin. Ton père a bien voulu que je te voie. Je suis venu toutes les semaines, il ne voulait pas que nous nous voyions. Et lui dit, je ne savais pas. Il m'en a rien dit de tes visites. Et non, est inquiet et lui ment. Pourquoi qu'il ne veuille plus de notre mariage? Et lui dit, je ne crois pas, mais il est très étrange ces derniers temps. Et lui dit, je vois. Et toi, tu veux toujours m'épouser? Et lui dit, oui, bien sûr. Il soupire de soulagement et lui dit, j'ai eu si peur, si tu savais. Et lui dit, tu n'as pas à avoir peur, puisque je t'aime. Moi aussi. Comment vas-tu? Elle lui dit, mieux, enfin, je crois que j'irai tout à fait bien. Une fois mariée, je crois que j'ai besoin de vivre ailleurs qu'ici. Je crois que tu n'es pas heureuse. Si, mais je ne suis pas chez moi. Il lui dit, oui, je comprends que chez ton père, il y a plus que ça.
Il l'embrasse sur la joue et lui dit « Tu dois avoir besoin de changer d'air, faire une bonne convalescence. » Et lui dit « Peut-être, j'ai une idée. Nous avons une petite maison à Deauville. Très bien. Et puis ce qui est de bien, c'est que ce n'est pas bien loin de Paris. Et puis le train y va. Je crois que l'un marin pourra te faire du bien. Tu veux ? Tu pourrais y passer quelque temps. Et puis je te ferai des visites. Ça te permettra de te refaire une santé. Et lui demande, toute seule ? Non. Il y a ma bonne grand-mère, une vieille dame de 80 ans, qui va être toute heureuse de connaître sa petite fille. Elle est très douce, tu sais. Qu'est-ce que tu en penses ?

Je voudrais. Oui. C'était bien. Et lui mange alors. Et puis je viendrai souvent. Tu veux? Elle lui dit. Cela m'enchante. Il me changera les idées. Il faut que j'en parle à mon père. Et lui dit. Oui, bien sûr, il faut vite. Il faut qu'il soit revenu à

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Mesdames, mesdemoiselles, messieurs, vous écoutez bien Radio Canu 102,20. C'était l'émission L'écran radiophonique et l'histoire s'appelait Les miroirs brisés numéro 5B. Les miroirs brisés numéro 5B. L'écran radiophonique, c'est aussi le lundi à midi pour une histoire qui s'appelle en ce moment La liberté des dieux. Vous pouvez entendre ces deux histoires soit avant ou après la diffusion sur les ondes, suivant votre emploi du temps. Vous faites sur Internet Audioblog Arte Radio, ensuite écran trait radiophonique, le trait se tourne sur le chiffre 6, puis vous choisissez le titre de l'histoire que vous voulez écouter et son numéro, et vous pouvez même, si vous le désirez, commencer l'histoire par son début. N'oubliez pas que Radio Canu diffuse 24h/24 entre les émissions. Il y a de la musique et chansons variées que vous n'entendez nulle part ailleurs. Je tiens à m'excuser, j'ai raté une émission la semaine dernière parce que j'étais malade et je suis encore un peu malade. J'étais vraiment très mal en point pendant une semaine. Je crois que j'ai peut-être eu le Covid. Alors, bonne soirée. N'oubliez pas, c'est de baisser vos appareils sonores pour les personnes malades, les enfants et les personnes âgées. Faites attention, parce que maintenant, la fraîcheur est là. Et oui, l'automne est arrivé. Et je trouve que c'est une très très bonne chose. L'automne qui veut dire le commencement de la saison des pluies, car nous n'avons plus que deux saisons en France, la saison chaude avec sa sécheresse et la saison des pluies. Bonne nuit et à lundi.

0: Vous êtes bien sur Radio Canu et on vient d'écouter Cumbia Punk de Cumbia Queers. Avant, c'était Disparu de Jean-Pierre Médère. C'est une chanson sur les disparitions pendant la dictature militaire en Argentine par les escadrons de la mort. Et encore avant, c'était Mujeres Fuertes de Starlight et Dutch Evie White, un featuring avec Lanne Ferra. C'est les bandes continues de Radio Canu 102.2.
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0: 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À l'instant, c'était Salt avec The Beginning and the End.
1: Juste avant, c'était Aranzazu Kareha et Maite Arwata Horeji. Je ne sais pas exactement si ça se prononce comme ça. En tout cas, c'est des Basques avec le morceau Akelar, extrait de la bande originale du film Akelar.

0: Et encore avant, on a pu s'écouter Kruang Bing avec Time, You and I. Radio Canu, la plus sunny, la plus ensorceleuse des radios.
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0: Vous avez pu entendre Cococo de Azo Toke.
1: Ensuite, Batouk et Call Me Naughty.
2: Et pour terminer, un titre de Faka qui s'appelle Ouyung Kumbula, Radio Canus 102.2.

Chaloupé, c'était Gaël Faye à l'instant sur Radio Canu. Juste avant, on a eu Queen of Saba avec le morceau Come Mi Voitu. Et encore avant, Rosalia featuring Björk et If Tumor, c'était le morceau Bergheim. 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

0: Et oui, c'est bien les bandes continues de Radio Canu, tu l'auras remarqué, car il y a beaucoup beaucoup de musiques très différentes. Et on a commencé avec Ostra et Future Politics.
1: Et après, c'était Mickey Blanco avec For the Cunts.
2: Et enfin, les Fleurs de Pavot avec À Dégager.
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0: Bonjour, c'est les bandes continues de Radio Canu. Et là, on vient d'écouter DJ Shadow avec The Right Thing. Juste après, c'était Tortoise avec Cornpone Brunch. Et là, on vient juste d'écouter Fortet avec She Moves Me.
1: Et on enchaîne avec Claude Chan.

0: Merci.
1: Oh. 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

Toujours à l'écoute de Radio Canu sur 102.2, la plus rebelle des radios. On vient d'écouter Mazelda, suivi d'Elinda avec Sur les routes de France, pour finir par Sex Mob, About a Girl.

Et oui, vous êtes toujours sur Radio Canu 102.2 FM. On vient de s'écouter trois morceaux. D'abord 100 Gex avec Ringtone, une version reprise par Charlie XCX, Kero Kero Bonito et Rico Nasty. Ensuite, c'était Underscores avec Spoiled Little Brat. Et enfin, on vient de s'écouter MS Paint avec le morceau Angel.

0: Yes, toujours sur les ondes de Radio Canu, vous venez d'entendre Sofia Gabbana, le morceau Quantame. Juste avant, c'était Becca the Ruler, It Was To Tell You. Et avant, c'était Crystal, See Myself. 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

Vous avez pu écouter dans l'ordre le Raluciano avec 1984, dans le morceau dans lequel il fait une référence au film Scarface. Ensuite, c'était Parabellum avec Hilo d'Amsterdam. Et enfin, les Béret Noirs avec Salut à toi. Vous êtes bien sur les bandes continues de Radio Canut.

Vous êtes bien sur Radio Canu, la plus rebelle des radios, et on vient de s'écouter Brigitte Fontaine avec le titre J'irai pas, puis Raja Mesian, Donna Victoria, et enfin DJ Click avec Schizodrome. 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

0: Voilà, vous avez pu écouter dans l'ordre Frédéric Bobin et Kent avec Tant qu'il y aura des hommes, suivi de Cause avec le morceau Roundup, et enfin c'était Lily Lucas avec le charme impénétrable des artistes torturés, trois artistes de la région Rhône-Alpes. Et vous êtes bien sur Radio Canu.
1: Tu m'as dit garçon manqué ? 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

Et sur Radio Canu, tu viens d'entendre Georges K avec Garçon manqué, fille manquante. C'était suivi de Solane avec Monstrueuse. Puis Zao de Sagazan qui faisait une reprise de Bowie avec Modern Love. 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

James Bond, c'était Lucrette Mille qui à l'instant sur Radio Canu, juste avant The Gossip avec Standing in the Way of Control. Et dans un instant, on va écouter Motion Trio, mais tout de suite un petit peu de gymnastique avec Miss Goulash.

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du punk sur Radio Canu. On vient d'enchaîner quatre groupes actuels. D'abord, c'était The Secret Prostitutes avec le morceau Berupa Exploitasi. Juste après, c'était Uranium Club avec le morceau Operation. Encore après, c'était Mystic Inane avec le morceau I Believe in UFOs. Et à l'instant, c'était les excellents et excellentes CCTV avec le morceau Paranoia. 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